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1: Soyez les bienvenus à l'écoute du bloc d'actualité préparé et présenté ce mardi 22 septembre 2026 par Zuzana Chovancová-Jolnajová selon les sources des agences de presse slovaques. Voici les principaux titres de l'actualité.
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1: La Slovaquie renforce ses relations avec l'Indo-Pacifique. La coalition prépare un accord sur le budget. Volvo Car Košice met en place sa première équipe. La Slovaquie entend renforcer ses relations avec la région Indo-Pacifique. À New York, le ministre slovaque des Affaires étrangères, Juraj Blanár, a participé à une réunion des ministres des Affaires étrangères de l'Union européenne, consacrée notamment à cette région. Des représentants de l'Australie, de l'Inde, du Japon et de la Corée du Sud y ont également participé. L'Inde occupe une place importante dans cette stratégie. Les ministres des Affaires étrangères du groupe de Visegrad ont rencontré leur homologue indien, Subramaniam Jaishankar. Ils ont discuté d'une coopération régulière dans les domaines du commerce, des technologies et de l'innovation, mais aussi de la défense, de l'espace et de la mobilité des étudiants. Un forum économique annuel entre le V4 et l'Inde est également envisagé. Bratislava souhaite parallèlement renforcer sa présence dans la région. L'ambassade slovaque en Australie doit rouvrir en octobre après l'ouverture d'une nouvelle ambassade en Malaisie en avril. La Slovaquie souhaite également rejoindre le traité d'amitié et de la coopération en Asie du Sud-Est. Les discussions à New York ont enfin porté sur le rôle de l'ONU. La Slovaquie et l'Inde se soutiennent mutuellement dans leur candidature à un siège non permanent au Conseil de sécurité pour les années 2028 et 2029. À l'occasion de la Journée internationale de la paix, Juraj Blanár a réaffirmé que Bratislava privilégiait la diplomatie et le dialogue pour résoudre les conflits. Les dirigeants des partis de la coalition slovaque devraient présenter dans les prochains jours un accord politique sur le projet de budget de l'État pour l'année prochaine. La décision a été prise lundi lors d'une réunion du Conseil de la coalition. Selon le chef du groupe parlementaire de Smer SD, Jan Richter, la coalition souhaite parvenir à un projet de budget qui soit quasiment définitif au moment de son examen au Parlement. Elle affirme également vouloir préserver les mesures sociales existantes. Le projet doit encore faire l'objet de discussions au Parlement. L'opposition, de son côté, critique les orientations budgétaires du gouvernement. La députée du mouvement Progressivne Slovensko, Zuzana Mesterová, estime notamment que le gouvernement devrait donner la priorité à la réduction du déficit et au respect des règles constitutionnelles liées à la dette publique. L'usine de voitures électriques de Volvo à Valaliki, près de Košice, a franchi une nouvelle étape. Le site a lancé sa première équipe de travail et compte désormais 1000 salariés. L'usine prépare actuellement la production test avant le lancement de la production en série prévue l'année prochaine. Volvo prévoit encore de recruter environ 300 personnes d'ici la fin de l'année, principalement pour les postes de production et de maintenance. L'entreprise indique que la construction et l'installation des équipements progressent conformément au calendrier. Elle poursuit également la formation de ses nouveaux employés sur le site avec des partenaires de formation. Le secrétaire d'État slovaque chargé de l'environnement, Filip Kufa, a rencontré lundi le premier ministre Robert Fico. Il a confirmé que le Parti national slovaque le proposait pour remplacer Tomáš Taraba à la tête du ministère. Un nouveau rendez-vous avec le Premier ministre est prévu la semaine prochaine après le retour du président Peter Pellegrini des États-Unis. Le président doit ensuite se prononcer sur la proposition de Robert Fico de révoquer Tomáš Taraba. Peter Pellegrini avait indiqué en août qu'il considérait d'autres candidats comme plus qualifiés que Filip Kufa pour diriger le ministère. Le président du SNS, Andrej Danko, demande depuis plusieurs semaines le départ de Tomáš Taraba. Ce dernier défend son travail au ministère et rejette les critiques de son parti.
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1: À partir du 23 septembre, Bratislava accueille une exposition consacrée à l'artiste français Sébastien de Ganay. intitulée « Around the World ». Elle est présentée par la Galerie de l'Institut français de Slovaquie en collaboration avec Gandhi Gallery jusqu'au 22 octobre. L'exposition permet de découvrir un artiste dont le travail se situe à la frontière de la sculpture, de la peinture, du design et de l'architecture. Sébastien Deganet s'intéresse à la géométrie, à l'espace et aux matériaux, mais aussi aux objets du quotidien. Avec une approche minimaliste et conceptuelle, il leur donne un nouveau sens et mélange les différentes disciplines artistiques. Au cœur de ce projet figure une œuvre monumentale qui lui donne son titre, « Around the World ». Du 23 au 28 septembre, cette sculpture sera installée en plein air devant l'ambassade de France. Elle se compose de deux miradors grandeur nature placés face à face. En aluminium laqué, ils sont percés de nombreux trous qui évoquent des impacts de balles. L'ensemble est à la fois sobre et imposant. À travers cette œuvre, l'artiste évoque les tensions de nos sociétés. La surveillance, les frontières, les murs, les prisons ou encore les camps. Il aborde aussi les thèmes de la violence, de l'extrémisme, de la peine de mort et des persécutions des minorités. La forme des deux miradors peut rappeler l'époque du rideau de fer et la division de l'Europe. Elle invite aussi à réfléchir à des questions toujours actuelles comme la tolérance, l'ouverture et le respect des droits humains. Les visiteurs pourront également découvrir d'autres œuvres de l'artiste, notamment de sa série Grits. Pour cette série, il utilise de fines armatures en acier, habituellement intégrées aux structures en béton. Leur face arrière est recouverte de peintures fluorescentes qui créent des reflets colorés sur les murs et jouent avec la lumière et l'espace.
2: Chers auditeurs, nous vous proposons maintenant de suivre sur les ondes de Radio Slovaquie Internationale la reprise de l'une de nos émissions. Bonne écoute.
3: Amis auditeurs, bonsoir depuis la Slovaquie. Merci d'être fidèles au rendez-vous quotidien proposé par la rédaction en langue française au sein de Radio Slovaquie Internationale. Kristina Hanáková, animatrice de l'émission de ce soir, vous invite à partager les 20 minutes à venir en écoutant les pages d'un magazine préparé à votre intention. L'enseignement, la santé, la science et le sport, ce sont les thèmes que nous explorons avec vous dans le cadre de nos émissions chaque mardi. En ce mardi datant du 16 septembre, nous vous invitons à écouter un entretien sur l'évolution des traitements du diabète au cours des dernières années, ainsi que sur les nouvelles approches et technologies dans le traitement de cette maladie. Dans le cadre de la seconde partie de l'émission de ce mardi, vous entendrez une contribution concernant l'état actuel des travaux de reconstruction du château de Rusovce, dont l'objectif est de lui rendre son apparence du milieu du 19e siècle et de l'utiliser comme résidence représentative de l'État. La voix de Jacques et Christina vous accompagneront tout au long de cette émission. L'ingénieur du son Abdul Arut assure pour sa part son enregistrement et František Strempek l'encadrement musical. Introduction terminée, passons donc au sujet présenté à l'instant. Bonne écoute à vous tous.
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3: Selon les dernières analyses, plus de 330 000 adultes vivent en Slovaquie avec un diabète diagnostiqué et les spécialistes estiment qu'environ 30% des patients ignorent encore qu'ils sont atteints de cette maladie. Le diabète est ainsi aujourd'hui une réalité pour près de 10% de la population slovaque. Nous avons parlé de l'évolution des traitements au cours des dernières années avec le diabétologue Peter Novodvorský. Quelles nouvelles approches ou technologies considère-t-il comme une véritable percée dans ce traitement?
4: Tak tá liečba diabetu alebo teda cukrovky sa skutočne posledných rokov zmenila dramaticky.
5: Ces dernières années, le traitement du diabète a réellement connu une évolution spectaculaire. Je pourrais citer deux grands axes d'innovation. Le premier concerne le développement de nouvelles classes de médicaments destinés au diabète de type 2. C'est la forme la plus courante de diabète, étroitement liée à l'obésité, au surpoids et à un mode de vie peu sain. Il s'est avéré que ces médicaments sont efficaces non seulement pour réduire la glycémie, mais aussi agir sur l'obésité, l'insuffisance cardiaque chronique ou encore les maladies rénales chroniques. Cette révolution

0: déjà dans une autre dimension du traitement. Heureusement, même en Slovaquie, les patients ont désormais accès à ces médicaments modernes ainsi qu'à ces technologies innovantes.
1: En ce qui concerne les médicaments modernes, leur disponibilité est vraiment excellente, comparable à celle des autres pays. En revanche, pour ce qui est des technologies, la situation est malheureusement un peu moins favorable. Si on compare non seulement avec l'Autriche, qui est économiquement plus développée, mais aussi avec des pays comme la Croatie ou la République tchèque, le remboursement par l'assurance maladie publique pour les patients adultes atteints de diabète reste un peu moins avantageux. Que devraient prendre en compte les médecins, mais aussi les patients lorsqu'ils choisissent un capteur de glycémie? Pour qui ces dispositifs modernes sont-ils particulièrement adaptés et pour qui le sont-ils peut-être moins?
2: To, čo treba pri tom výbere zohľadňovať, je treba si uvedomiť, že sa jedná o zdravotnícku pomôcku. Takže
0: lors du choix d'un dispositif, il faut toujours garder à l'esprit qu'il s'agit d'un outil médical. Les critères les plus importants doivent donc être la précision, la qualité, la fiabilité, ainsi que la capacité du fabricant à fournir des données issues de tests réalisés sur un large éventail de patients. Un autre aspect important, cette fois pour l'utilisateur, c'est la simplicité d'utilisation, la facilité d'application, l'interface, souvent liée à une application mobile, etc. Voici une petite démonstration. Voici l'un des capteurs disponibles sur le marché et son applicateur. C'est très simple et intuitif, avec une notice d'utilisation. La personne qui l'emploie n'a qu'à l'ouvrir, le dévisser, le placer ici, enclencher le mécanisme, retirer le capteur, puis l'appliquer de cette façon sur le bras.
1: Selon les recommandations de notre invité, il faut ensuite patienter quelques minutes pour que le capteur s'active et se connecte à l'application. Combien de temps un patient peut-il garder un tel capteur fixé sur le bras?
2: Každý ten senzor má určitú dĺžku životnosti. Je to od 7 do 14 dní.
0: Chaque capteur a une durée de vie spécifique, mais en général, elle varie de 7 à 14 jours. Les modèles actuellement disponibles sur le marché diffèrent par leur précision et par la durée d'utilisation. Certains nécessitent encore une calibration, c'est-à-dire que l'on doit entrer régulièrement les valeurs de glycémie mesurées avec un glucomètre. Heureusement, ces modèles sont de moins en moins répandus. Les capteurs les plus performants, eux, fonctionnent sans calibration et disposent de données solides quant à leur précision et leur fiabilité.
1: Et maintenant, la question essentielle pour les patients, doivent-ils payer eux-mêmes ces capteurs ou bien sont-ils remboursés par l'assurance maladie? Quel est leur prix approximatif et existe-t-il une chance que les personnes atteintes de diabète de type 2 puissent également y avoir droit?
0: Actuellement, en Slovaquie, les systèmes de mesure continue de la glycémie sont pris en charge par l'assurance maladie publique. Pour les enfants et les jeunes jusqu'à 19 ans, ils sont pratiquement entièrement couverts. Malheureusement, pour les adultes atteints de diabète de type 1, le remboursement ne couvre qu'environ la moitié des frais de l'année. L'autre moitié reste à la charge du patient. En République tchèque, en revanche, un système est en place depuis plusieurs années. Il rembourse ses capteurs pour tous les adultes diabétiques de type 1 sur l'ensemble de l'année.
1: Actuellement, la situation est donc la suivante. Pour une personne atteinte de diabète de type 1, ce traitement peut coûter environ 120 à 150 euros par mois si elle doit le financer elle-même. Mais tout le monde ne peut pas se le permettre. Selon vous, y a-t-il une chance que le remboursement intégral puisse être étendu à un plus grand nombre de patients?
0: Tout à fait. Les arguments que nous avançons reposent sur des données solides, issues de la science et des essais cliniques. Je vais donner un exemple. Lorsqu'on met un capteur à la disposition d'un patient, qui peut ainsi voir en temps réel sa glycémie, le contrôle de son diabète s'améliore sur le long terme, dans une mesure comparable à l'effet qu'aurait un nouveau comprimé contre le diabète de type 2. À partir de là, cela devient intéressant aussi d'un point de vue pharmaco-économique. on réduit le risque de

0: complications, d'absence au travail, d'hospitalisation, etc. Ce sont autant de coûts économisés, cela permet de mieux gérer l'évolution de la maladie.
1: Quels sont les principaux facteurs de risque du diabète? Nous l'avons évoqué en introduction, les chiffres sont tout de même assez élevés.
2: Ano, a ešte je samozrejme veľa ľudí, ktorí o tom nevedia, a to súvisí práve s tým.
0: Oui, il y a encore beaucoup de personnes qui ignorent qu'elles sont diabétiques. Cela tient justement au fait que le diabète est une maladie qui ne fait pas mal. Le facteur de risque le plus important pour le diabète de type 2, c'est le mode de vie malsain. Le surpoids, l'obésité, les professions sédentaires, le manque d'activité physique, le stress, des repas pris à des heures inadaptées ou composés d'aliments peu sains, etc. Ce sont là les principaux facteurs de risque. Bien sûr, nous pouvons agir sur ces facteurs en adoptant un mode de vie plus sain. Contrôle du poids, activité physique régulière, ce sont sans doute les mesures les plus importantes. La qualité du sommeil joue aussi un rôle, entre autres.
1: Quelles complications peuvent survenir si le diabète n'est pas diagnostiqué?
0: Il existe de nombreuses complications possibles. On peut citer par exemple les troubles de la vue, pouvant aller jusqu'à la cécité, les atteintes rénales, la neuropathie périphérique qui peut ensuite conduire au fameux pied diabétique. Un diabète non traité accélère également la progression de l'athérosclérose, ce qui se traduit par une augmentation du risque d'infarctus du myocarde, d'accidents vasculaires cérébraux et d'autres complications graves.
1: Pour conclure, dernière question. À quoi devrions-nous être attentifs? Quels signes devrions-nous surveiller chez nous-mêmes pour détecter cette maladie à temps?
0: J'aimerais encourager tout le monde à effectuer régulièrement des examens préventifs. On peut y dépister de nombreux signes précoces. Bien sûr, lorsque la glycémie est déjà élevée, la personne ressent souvent de la fatigue.

0: Le château de Rusovce compte parmi les monuments historiques les plus remarquables de Bratislava. Malgré sa valeur architecturale, il a longtemps été délaissé et est devenu un symbole du patrimoine négligé. Le tournant est venu en 2024 lorsque le gouvernement, après de longues préparations, a lancé sa vaste reconstruction. L'objectif est de lui rendre son apparence du milieu du 19e siècle et de l'utiliser comme résidence représentative de l'État.
1: Les travaux de reconstruction sont importants et financièrement exigeants. Ils sont réalisés par un consortium de 3 entreprises pour un montant de 110 millions d'euros. Selon la chancellerie du gouvernement, le château, une fois restauré, accueillera des visites internationales de haut niveau, des événements officiels ainsi que des séminaires réunissant les plus hauts représentants de l'État. On y trouvera des salles de réception, des espaces d'hébergement et des installations techniques.
0: L'ensemble du bâtiment ne sera pas accessible au public. Les événements de ce type nécessitant un haut niveau de sécurité protocolaire. Les visiteurs pourront toutefois profiter d'une grande partie du parc et de l'ancienne dépendance qui sera transformée en restaurant, café et espace communautaire. Des bureaux pour l'administration du site ainsi que des logements temporaires pour le personnel y seront également aménagés.
1: La restauration elle-même est particulièrement complexe. Les ouvriers renforcent les fondations, rénovent les plafonds et approfondissent des couloirs souterrains. Les restaurateurs travaillent sur les boiseries d'origine, endommagées par des champignons lignivores. Les plus grands défis concernent la salle des chevaliers et le salon rouge, deux espaces richement décorés qui ont dû être démontés puis restaurés pièce par pièce. À l'intérieur, les peintures murales et enduits historiques sont également remises en valeur, complétées par des tableaux et des tapisseries de la même époque, prêtées par la Galerie nationale slovaque. Le mobilier d'origine sera réutilisé, tandis que les éléments manquants seront remplacés par des pièces issues des dépôts.
0: Un aspect passionnant du projet est la recherche archéologique. Les spécialistes y ont découvert le premier aqueduc romain mis au jour en Slovaquie, long de 38 mètres, ainsi que des petits objets comme des bijoux, des bracelets ou une bourse romaine. Ils ont également mis au jour des traces d'occupation de l'âge du fer et des maisons datant des 11e et 12e siècles liées à l'église Saint-Guy, aujourd'hui transformée en restaurant. De nouvelles découvertes sont attendues lors de la construction du parking souterrain.
1: Le château possède une riche histoire. Ses origines remontent au milieu du XVIIe siècle lorsqu'il appartenait à la famille Zichy. Son aspect néo-gothique actuel date de la transformation menée entre 1841 et 1850 par le comte Emmanuel Zichy Ferrari. L'édifice adopta alors le style Tudor, avec une disposition à deux ailes et une cour d'honneur. Après la Seconde Guerre mondiale, le château perdit sa fonction, se dégrada et fut attribué dans les années 1950 au SLOUC, l'ensemble folklorique national. Des tentatives de rénovation apparurent dans les années 1970, mais furent interrompues après 1989.
0: Dans les années 1990, le château passa à la Galerie nationale slovaque, qui souhaitait y installer une pinacothèque inspirée de modèles étrangers. Il fut ensuite confié à la chancellerie du gouvernement avec le projet d'en faire une résidence représentative. Mais de longs litiges éclatèrent avec l'ordre des bénédictins, à qui le dernier propriétaire noble avait légué le domaine. Le différend se termina en faveur de l'État, mais retarda la restauration. S'y ajoutèrent la pandémie, les changements fréquents de gouvernement et des incertitudes financières. Le choix de l'entreprise chargée des travaux fut jalonné de centaines de questions et de recours.
1: Lorsque les ouvriers prirent possession du bâtiment en 2024, ils découvrirent des structures très endommagées, des plafonds pourris et des toitures fragilisées, Aujourd'hui, le chantier avance, mais l'ampleur des travaux est immense. Chacun des trois étages compte environ 30 pièces. Au sous-sol seront aménagées cuisines, réserves et restaurants. Les ailes latérales accueilleront les délégations diplomatiques, tandis que la partie centrale sera réservée aux événements officiels.
0: Selon le calendrier, la restauration devrait s'achever en 2029. D'ici là, le château de Rusovce fera l'objet d'une rénovation progressive destinée à préserver sa valeur historique tout en lui insufflant une nouvelle vie. Bien qu'il devienne avant tout un lieu représentatif de l'État, son parc et son ancienne dépendance resteront ouverts au public. Rappelant que, même après des décennies de délabrement, le patrimoine peut retrouver sa place dans la vie de la capitale slovaque. Chers amis auditeurs, c'est tout pour ce mardi. Nous vous remercions de votre écoute fidèle et espérons à la prochaine sur les ondes de RSI. Ahoy!

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1: Soyez les bienvenus à l'écoute du bloc d'actualité préparé et présenté ce mardi 22 septembre 2026 par Zuzana Chovancová-Jolnajová selon les sources des agences de presse slovaques. Voici les principaux titres de l'actualité.
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1: La Slovaquie renforce ses relations avec l'Indo-Pacifique. La coalition prépare un accord sur le budget. Volvo Car Košice met en place sa première équipe. La Slovaquie entend renforcer ses relations avec la région Indo-Pacifique. À New York, le ministre slovaque des Affaires étrangères, Juraj Blanár, a participé à une réunion des ministres des Affaires étrangères de l'Union européenne, consacrée notamment à cette région. Des représentants de l'Australie, de l'Inde, du Japon et de la Corée du Sud y ont également participé. L'Inde occupe une place importante dans cette stratégie. Les ministres des Affaires étrangères du groupe de Visegrad ont rencontré leur homologue indien, Subramaniam Jaishankar. Ils ont discuté d'une coopération régulière dans les domaines du commerce, des technologies et de l'innovation, mais aussi de la défense, de l'espace et de la mobilité des étudiants. Un forum économique annuel entre le V4 et l'Inde est également envisagé. Bratislava souhaite parallèlement renforcer sa présence dans la région. L'ambassade slovaque en Australie doit rouvrir en octobre après l'ouverture d'une nouvelle ambassade en Malaisie en avril. La Slovaquie souhaite également rejoindre le traité d'amitié et de la coopération en Asie du Sud-Est. Les discussions à New York ont enfin porté sur le rôle de l'ONU. La Slovaquie et l'Inde se soutiennent mutuellement dans leur candidature à un siège non permanent au Conseil de sécurité pour les années 2028 et 2029. À l'occasion de la Journée internationale de la paix, Juraj Blanár a réaffirmé que Bratislava privilégiait la diplomatie et le dialogue pour résoudre les conflits. Les dirigeants des partis de la coalition slovaque devraient présenter dans les prochains jours un accord politique sur le projet de budget de l'État pour l'année prochaine. La décision a été prise lundi lors d'une réunion du Conseil de la coalition. Selon le chef du groupe parlementaire de Smer SD, Jan Richter, la coalition souhaite parvenir à un projet de budget qui soit quasiment définitif au moment de son examen au Parlement. Elle affirme également vouloir préserver les mesures sociales existantes. Le projet doit encore faire l'objet de discussions au Parlement. L'opposition, de son côté, critique les orientations budgétaires du gouvernement. La députée du mouvement Progressivne Slovensko, Zuzana Mesterová, estime notamment que le gouvernement devrait donner la priorité à la réduction du déficit et au respect des règles constitutionnelles liées à la dette publique. L'usine de voitures électriques de Volvo à Valaliki, près de Košice, a franchi une nouvelle étape. Le site a lancé sa première équipe de travail et compte désormais 1000 salariés. L'usine prépare actuellement la production test avant le lancement de la production en série prévue l'année prochaine. Volvo prévoit encore de recruter environ 300 personnes d'ici la fin de l'année, principalement pour les postes de production et de maintenance. L'entreprise indique que la construction et l'installation des équipements progressent conformément au calendrier. Elle poursuit également la formation de ses nouveaux employés sur le site avec des partenaires de formation. Le secrétaire d'État slovaque chargé de l'environnement, Filip Kufa, a rencontré lundi le premier ministre Robert Fico. Il a confirmé que le Parti national slovaque le proposait pour remplacer Tomáš Taraba à la tête du ministère. Un nouveau rendez-vous avec le premier ministre est prévu la semaine prochaine après le retour du président Peter Pellegrini des États-Unis. Le président doit ensuite se prononcer sur la proposition de Robert Fico de révoquer Tomáš Taraba. Peter Pellegrini avait indiqué en août qu'il considérait d'autres candidats comme plus qualifiés que Filip Kufa pour diriger le ministère. Le président du SNS, Andrej Danko, demande depuis plusieurs semaines le départ de Tomáš Taraba. Ce dernier défend son travail au ministère et rejette les critiques de son parti.
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1: À partir du 23 septembre, Bratislava accueille une exposition consacrée à l'artiste français Sébastien de Ganay. intitulée Around the World. Elle est présentée par la Galerie de l'Institut français de Slovaquie en collaboration avec Gandhi Gallery jusqu'au 22 octobre. L'exposition permet de découvrir un artiste dont le travail se situe à la frontière de la sculpture, de la peinture, du design et de l'architecture. Sébastien Deganet s'intéresse à la géométrie, à l'espace et aux matériaux, mais aussi aux objets du quotidien. Avec une approche minimaliste et conceptuelle, il leur donne un nouveau sens et mélange les différentes disciplines artistiques. Au cœur de ce projet figure une œuvre monumentale qui lui donne son titre, Around the World. Du 23 au 28 septembre, cette sculpture sera installée en plein air devant l'ambassade de France. Elle se compose de deux miradors grandeur nature placés face à face. En aluminium laqué, ils sont percés de nombreux trous qui évoquent des impacts de balles. L'ensemble est à la fois sobre et imposant. À travers cette œuvre, l'artiste évoque les tensions de nos sociétés. La surveillance, les frontières, les murs, les prisons ou encore les camps. Il aborde aussi les thèmes de la violence, de l'extrémisme, de la peine de mort et des persécutions des minorités. La forme des deux miradors peut rappeler l'époque du rideau de fer et la division de l'Europe. Elle invite aussi à réfléchir à des questions toujours actuelles comme la tolérance, l'ouverture et le respect des droits humains. Les visiteurs pourront également découvrir d'autres œuvres de l'artiste, notamment de sa série Grits. Pour cette série, il utilise de fines armatures en acier, habituellement intégrées aux structures en béton. Leur face arrière est recouverte de peintures fluorescentes qui créent des reflets colorés sur les murs et jouent avec la lumière et l'espace.
2: Chers auditeurs, nous vous proposons maintenant de suivre sur les ondes de Radio Slovaquie Internationale la reprise de l'une de nos émissions. Bonne écoute.
3: Amis auditeurs, bonsoir depuis la Slovaquie. Merci d'être fidèles au rendez-vous quotidien proposé par la rédaction en langue française au sein de Radio Slovaquie Internationale. Kristina Hanáková, animatrice de l'émission de ce soir, vous invite à partager les 20 minutes à venir en écoutant les pages d'un magazine préparé à votre intention. L'enseignement, la santé, la science et le sport, ce sont les thèmes que nous explorons avec vous dans le cadre de nos émissions chaque mardi. En ce mardi datant du 16 septembre, nous vous invitons à écouter un entretien sur l'évolution des traitements du diabète au cours des dernières années, ainsi que sur les nouvelles approches et technologies dans le traitement de cette maladie. Dans le cadre de la seconde partie de l'émission de ce mardi, vous entendrez une contribution concernant l'état actuel des travaux de reconstruction du château de Rusovce, dont l'objectif est de lui rendre son apparence du milieu du 19e siècle et de l'utiliser comme résidence représentative de l'état. La voix de Jacques et Christina vous accompagneront tout au long de cette émission. L'ingénieur du son Abdul Arut assure pour sa part son enregistrement et František Strempek l'encadrement musical. Introduction terminée, passons donc au sujet présenté à l'instant. Bonne écoute à vous tous.
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3: Selon les dernières analyses, plus de 330 000 adultes vivent en Slovaquie avec un diabète diagnostiqué et les spécialistes estiment qu'environ 30 % des patients ignorent encore qu'ils sont atteints de cette maladie. Le diabète est ainsi aujourd'hui une réalité pour près de 10 % de la population slovaque. Nous avons parlé de l'évolution des traitements au cours des dernières années avec le diabétologue Peter Novodvorský. Quelles nouvelles approches ou technologies considère-t-il comme une véritable percée dans ce traitement?
4: Tak tá liečba diabetu alebo teda cukrovky sa skutočne v posledných rokoch zmenila dramaticky.
5: Ces dernières années, le traitement du diabète a réellement connu une évolution spectaculaire. Je pourrais citer deux grands axes d'innovation. Le premier concerne le développement de nouvelles classes de médicaments destinés au diabète de type 2. C'est la forme la plus courante de diabète, étroitement liée à l'obésité, au surpoids et à un mode de vie peu sain. Il s'est avéré que ces médicaments sont efficaces non seulement pour réduire la glycémie, mais aussi agir sur l'obésité, l'insuffisance cardiaque chronique ou encore les maladies rénales chroniques. Cette révolution en diabétologie a donc touché d'autres spécialisations médicales. Le deuxième axe d'innovation touche aux technologies et aux dispositifs médicaux. On peut mentionner la surveillance continue de la glycémie, CGM, les pompes à insuline et même leur intégration dans ce qu'on appelle des boucles fermées hybrides, capables d'imiter en grande partie la fonction du pancréas. Cela signifie qu'on n'en est plus seulement au stylo ou au petit test au doigt en attendant le résultat. On est déjà dans une autre dimension du traitement. Heureusement, même en Slovaquie, les patients ont désormais accès à ces médicaments modernes ainsi qu'à ces technologies innovantes.
3: En ce qui concerne les médicaments modernes, leur disponibilité est vraiment excellente, comparable à celle des autres pays. En revanche, pour ce qui est des technologies, la situation est malheureusement un peu moins favorable. Si on compare non seulement avec l'Autriche, qui est économiquement plus développée, mais aussi avec des pays comme la Croatie ou la République tchèque, le remboursement par l'assurance maladie publique pour les patients adultes atteints de diabète reste un peu moins avantageux. Que devraient prendre en compte les médecins, mais aussi les patients lorsqu'ils choisissent un capteur de glycémie? Pour qui ces dispositifs modernes sont-ils particulièrement adaptés et pour qui le sont-ils peut-être moins?
4: To, čo treba pri tom výbere zohľadňovať, je treba si uvedomiť, že sa jedná o

0: capteurs disponibles sur le marché et son applicateur. C'est très simple et intuitif, avec une notice d'utilisation. La personne qui l'emploie n'a qu'à l'ouvrir, le dévisser, le placer ici, enclencher le mécanisme, retirer le capteur, puis l'appliquer de cette façon sur le bras.
1: Selon les recommandations de notre invité, il faut ensuite patienter quelques minutes pour que le capteur s'active et se connecte à l'application. Combien de temps un patient peut-il garder un tel capteur fixé sur le bras?
2: Každý ten senzor má určitú dĺžku životnosti, je to od 7 do 14 dní.
0: Chaque capteur a une durée de vie spécifique, mais en général elle varie de 7 à 14 jours. Les modèles actuellement disponibles sur le marché diffèrent par leur précision et par la durée d'utilisation. Certains nécessitent encore une calibration, c'est-à-dire que l'on doit entrer régulièrement les valeurs de glycémie mesurées avec un glucomètre. Heureusement, ces modèles sont de moins en moins répandus. Les capteurs les plus performants, eux, fonctionnent sans calibration et disposent de données solides quant à leur précision et leur fiabilité.
1: Et maintenant, la question essentielle pour les patients. Doivent-ils payer eux-mêmes ces capteurs ou bien sont-ils remboursés par l'assurance maladie? Quel est leur prix approximatif et existe-t-il une chance que les personnes atteintes de diabète de type 2 puissent également y avoir droit?
0: Actuellement, en Slovaquie, les systèmes de mesure continue de la glycémie sont pris en charge par l'assurance maladie publique. Pour les enfants et les jeunes jusqu'à 19 ans, ils sont pratiquement entièrement couverts. Malheureusement, pour les adultes atteints de diabète de type 1, le remboursement ne couvre qu'environ la moitié des frais de l'année. L'autre moitié reste à la charge du patient. En République tchèque, en revanche, un système est en place depuis plusieurs années. Il rembourse ses capteurs pour tous les adultes diabétiques de type 1 sur l'ensemble de l'année.
1: Actuellement, la situation est donc la suivante. Pour une personne atteinte de diabète de type 1, ce traitement peut coûter environ 120 à 150 euros par mois si elle doit le financer elle-même. Mais tout le monde ne peut pas se le permettre. Selon vous, y a-t-il une chance que le remboursement intégral puisse être étendu à un plus grand nombre de patients?
0: Tout à fait. Les arguments que nous avançons reposent sur des données solides, issues de la science et des essais cliniques. Je vais donner un exemple. Lorsqu'on met un capteur à la disposition d'un patient, qui peut ainsi voir en temps réel sa glycémie, le contrôle de son diabète s'améliore sur le long terme, dans une mesure comparable à l'effet qu'aurait un nouveau comprimé contre le diabète de type 2. À partir de là, cela devient intéressant aussi d'un point de vue pharmaco-économique. On réduit le risque de complications, d'absence au travail, d'hospitalisation, etc. Ce sont autant de coûts économisés, cela permet de mieux gérer l'évolution de la maladie.
1: Quels sont les principaux facteurs de risque du diabète? Nous l'avons évoqué en introduction, les chiffres sont tout de même assez élevés.
0: Oui, il y a encore beaucoup de personnes qui ignorent qu'elles sont diabétiques. Cela tient justement au fait que le diabète est une maladie qui ne fait pas mal. Le facteur de risque le plus important pour le diabète de type 2, c'est le mode de vie malsain. Le surpoids, l'obésité, les professions sédentaires, le manque d'activité physique, le stress, des repas pris à des heures inadaptées ou composés d'aliments peu sains, etc. Ce sont là les principaux facteurs de risque. Bien sûr, nous pouvons agir sur ces facteurs en adoptant un mode de vie plus sain. Contrôle du poids, activité physique régulière, ce sont sans doute les mesures les plus importantes. La qualité du sommeil joue aussi un rôle, entre autres.
1: Quelles complications peuvent survenir si le diabète n'est pas diagnostiqué?
0: Il existe de nombreuses complications possibles. On peut citer par exemple les troubles de la vue pouvant aller jusqu'à la cécité, les atteintes rénales, la neuropathie périphérique qui peut ensuite conduire au fameux pied diabétique. Un diabète non traité accélère également la progression de l'athérosclérose, ce qui se traduit par une augmentation du risque d'infarctus du myocarde, d'accidents vasculaires cérébraux et d'autres complications graves.
1: Pour conclure, dernière question. À quoi devrions-nous être

0: être attentifs? Quels signes devrions-nous surveiller chez nous-mêmes pour détecter cette maladie à temps?
1: Tak chcel by som všetkých motivovať, aby navštevovali pravidelne preventívne prehliadky.
2: J'aimerais encourager tout le monde à effectuer régulièrement des examens préventifs. On peut y dépister de nombreux signes précoces. Bien sûr, lorsque la glycémie est déjà élevée, la personne ressent souvent de la fatigue.

0: Le château de Rusovce compte parmi les monuments historiques les plus remarquables de Bratislava. Malgré sa valeur architecturale, il a longtemps été délaissé et est devenu un symbole du patrimoine négligé. Le tournant est venu en 2024 lorsque le gouvernement, après de longues préparations, a lancé sa vaste reconstruction. L'objectif est de lui rendre son apparence du milieu du 19e siècle et de l'utiliser comme résidence représentative de l'État.
1: Les travaux de reconstruction sont importants et financièrement exigeants. Ils sont réalisés par un consortium de 3 entreprises pour un montant de 110 millions d'euros. Selon la chancellerie du gouvernement, le château, une fois restauré, accueillera des visites internationales de haut niveau, des événements officiels ainsi que des séminaires réunissant les plus hauts représentants de l'État. On y trouvera des salles de réception, des espaces d'hébergement et des installations techniques.
0: L'ensemble du bâtiment ne sera pas accessible au public. Les événements de ce type nécessitant un haut niveau de sécurité protocolaire. Les visiteurs pourront toutefois profiter d'une grande partie du parc et de l'ancienne dépendance qui sera transformée en restaurant, café et espace communautaire. Des bureaux pour l'administration du site ainsi que des logements temporaires pour le personnel y seront également aménagés.
1: La restauration elle-même est particulièrement complexe. Les ouvriers renforcent les fondations, rénovent les plafonds et approfondissent des couloirs souterrains. Les restaurateurs travaillent sur les boiseries d'origine, endommagées par des champignons lignivores. Les plus grands défis concernent la salle des chevaliers et le salon rouge, deux espaces richement décorés qui ont dû être démontés puis restaurés pièce par pièce. À l'intérieur, les peintures murales et enduits historiques sont également remis en valeur, complétés par des tableaux et des tapisseries de la même époque, prêtées par la Galerie nationale slovaque. Le mobilier d'origine sera réutilisé, tandis que les éléments manquants seront remplacés par des pièces issues des dépôts.
0: Un aspect passionnant du projet est la recherche archéologique. Les spécialistes y ont découvert le premier aqueduc romain mis au jour en Slovaquie, long de 38 mètres, ainsi que des petits objets comme des bijoux, des bracelets ou une bourse romaine. Ils ont également mis au jour des traces d'occupation de l'âge du fer et des maisons datant des 11e et 12e siècles liées à l'église Saint-Guy, aujourd'hui transformée en restaurant. De nouvelles découvertes sont attendues lors de la construction du parking souterrain.
1: Le château possède une riche histoire. Ses origines remontent au milieu du XVIIe siècle lorsqu'il appartenait à la famille Zichy. Son aspect néo-gothique actuel date de la transformation menée entre 1841 et 1850 par le comte Emmanuel Zichy Ferrari. L'édifice adopta alors le style Tudor avec une disposition à deux ailes et une cour d'honneur. Après la Seconde Guerre mondiale, le château perdit sa fonction, se dégrada et fut attribué dans les années 1950 au SLOUC, l'ensemble folklorique national. Des tentatives de rénovation apparurent dans les années 1970 mais furent interrompues après 1989.
0: Dans les années 1990, le château passa à la Galerie nationale slovaque qui souhaitait y installer une pinacothèque inspirée de modèles étrangers. Il fut ensuite confié à la chancellerie du gouvernement avec le projet d'en faire une résidence représentative. Mais de longs litiges éclatèrent avec l'ordre des bénédictins, à qui le dernier propriétaire noble avait légué le domaine. Le différend se termina en faveur de l'État, mais retarda la restauration. S'y ajoutèrent la pandémie, les changements fréquents de gouvernement et des incertitudes financières. Le choix de l'entreprise chargée des travaux fut jalonné de centaines de questions et de recours.
1: Lorsque les ouvriers prirent possession du bâtiment en 2024, ils découvrirent des structures très endommagées, des plafonds pourris et des toitures fragilisées. Aujourd'hui, le chantier avance, mais l'ampleur des travaux est immense. Chacun des trois étages compte environ 30 pièces. Au sous-sol seront aménagées cuisines, réserves et restaurants. Les ailes latérales accueilleront les délégations diplomatiques, tandis que la partie centrale sera réservée aux événements officiels.
0: Selon le calendrier, la restauration devrait s'achever en 2029. D'ici là, le château de Rusovce fera l'objet d'une rénovation progressive destinée à préserver sa valeur historique tout en lui insufflant une nouvelle vie. Bien qu'il devienne avant tout un lieu représentatif de l'État, son parc et son ancienne dépendance resteront ouverts au public. Rappelant que, même après des décennies de délabrement, le patrimoine peut retrouver sa place dans la vie de la capitale slovaque. Chers amis auditeurs, c'est tout pour ce mardi. Nous vous remercions de votre écoute fidèle. Espérons à la prochaine sur les ondes de RSI. Ahoy!

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1: Soyez les bienvenus à l'écoute du bloc d'actualité préparé et présenté ce mardi 22 septembre 2026 par Zuzana Chovancová-Jolnajová selon les sources des agences de presse slovaques. Voici les principaux titres de l'actualité.
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1: La Slovaquie renforce ses relations avec l'Indo-Pacifique. La coalition prépare un accord sur le budget. Volvo Car Košice met en place sa première équipe. La Slovaquie entend renforcer ses relations avec la région Indo-Pacifique. À New York, le ministre slovaque des Affaires étrangères, Juraj Blanár, a participé à une réunion des ministres des Affaires étrangères de l'Union européenne consacrée notamment à cette région. Des représentants de l'Australie, de l'Inde, du Japon et de la Corée du Sud y ont également participé. L'Inde occupe une place importante dans cette stratégie. Les ministres des Affaires étrangères du groupe de Visegrad ont rencontré leur homologue indien, Subramaniam Jaishankar. Ils ont discuté d'une coopération régulière dans les domaines du commerce, des technologies et de l'innovation, mais aussi de la défense, de l'espace et de la mobilité des étudiants. Un forum économique annuel entre le V4 et l'Inde est également envisagé. Bratislava souhaite parallèlement renforcer sa présence dans la région. L'ambassade slovaque en Australie doit rouvrir en octobre après l'ouverture d'une nouvelle ambassade en Malaisie en avril. La Slovaquie souhaite également rejoindre le traité d'amitié et de la coopération en Asie du Sud-Est. Les discussions à New York ont enfin porté sur le rôle de l'ONU. La Slovaquie et l'Inde se soutiennent mutuellement dans leur candidature à un siège non permanent au Conseil de sécurité pour les années 2028 et 2029. À l'occasion de la Journée internationale de la paix, Juraj Blanár a réaffirmé que Bratislava privilégiait la diplomatie et le dialogue pour résoudre les conflits. Les dirigeants des partis de la coalition slovaque devraient présenter dans les prochains jours un accord politique sur le projet de budget de l'État pour l'année prochaine. La décision a été prise lundi lors d'une réunion du Conseil de la coalition. Selon le chef du groupe parlementaire de Smer SD, Jan Richter, la coalition souhaite parvenir à un projet de budget qui soit quasiment définitif au moment de son examen au Parlement. Elle affirme également vouloir préserver les mesures sociales existantes. Le projet doit encore faire l'objet de discussions au Parlement. L'opposition, de son côté, critique les orientations budgétaires du gouvernement. La députée du mouvement Progressivne Slovensko, Zuzana Mesterová, estime notamment que le gouvernement devrait donner la priorité à la réduction du déficit et au respect des règles constitutionnelles liées à la dette publique. L'usine de voitures électriques de Volvo à Valaliki, près de Košice, a franchi une nouvelle étape. Le site a lancé sa première équipe de travail et compte désormais 1000 salariés. L'usine prépare actuellement la production test avant le lancement de la production en série prévue l'année prochaine. Volvo prévoit encore de recruter environ 300 personnes d'ici la fin de l'année, principalement pour les postes de production et de maintenance. L'entreprise indique que la construction et l'installation des équipements progressent conformément au calendrier. Elle poursuit également la formation de ses nouveaux employés sur le site avec des partenaires de formation. Le secrétaire d'État slovaque chargé de l'environnement, Filip Kufa, a rencontré lundi le premier ministre Robert Fico. Il a confirmé que le Parti national slovaque le proposait pour remplacer Tomáš Taraba à la tête du ministère. Un nouveau rendez-vous avec le premier ministre est prévu la semaine prochaine après le retour du président Peter Pellegrini des États-Unis. Le président doit ensuite se prononcer sur la proposition de Robert Fico de révoquer Tomáš Taraba. Peter Pellegrini avait indiqué en août qu'il considérait d'autres candidats comme plus qualifiés que Filip Kufa pour diriger le ministère. Le président du SNS, Andrej Danko, demande depuis plusieurs semaines le départ de Tomáš Taraba. Ce dernier défend son travail au ministère et rejette les critiques de son parti.
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1: À partir du 23 septembre, Bratislava accueille une exposition consacrée à l'artiste français Sébastien de Ganay. Intitulée « Around the World », elle est présentée par la Galerie de l'Institut français de Slovaquie en collaboration avec Gandhi Gallery jusqu'au 22 octobre. L'exposition permet de découvrir un artiste dont le travail se situe à la frontière de la sculpture, de la peinture, du design et de l'architecture. Sébastien Deganet s'intéresse à la géométrie, à l'espace et aux matériaux, mais aussi aux objets du quotidien. Avec une approche minimaliste et conceptuelle, il leur donne un nouveau sens et mélange les différentes disciplines artistiques. Au cœur de ce projet figure une œuvre monumentale qui lui donne son titre, « Around the World ». Du 23 au 28 septembre, cette sculpture sera installée en plein air devant l'ambassade de France. Elle se compose de deux miradors grandeur nature placés face à face. En aluminium laqué, ils sont percés de nombreux trous qui évoquent des impacts de balles. L'ensemble est à la fois sobre et imposant. À travers cette œuvre, l'artiste évoque les tensions de nos sociétés. La surveillance, les frontières, les murs, les prisons ou encore les camps. Il aborde aussi les thèmes de la violence, de l'extrémisme, de la peine de mort et des persécutions des minorités. La forme des deux miradors peut rappeler l'époque du rideau de fer et la division de l'Europe. Elle invite aussi à réfléchir à des questions toujours actuelles comme la tolérance, l'ouverture et le respect des droits humains. Les visiteurs pourront également découvrir d'autres œuvres de l'artiste, notamment de sa série Grits. Pour cette série, il utilise de fines armatures en acier, habituellement intégrées aux structures en béton. Leur face arrière est recouverte de peintures fluorescentes qui créent des reflets colorés sur les murs et jouent avec la lumière et l'espace.
2: Chers auditeurs, nous vous proposons maintenant de suivre sur les ondes de Radio Slovaquie Internationale la reprise de l'une de nos émissions. Bonne écoute.
3: Amis auditeurs, bonsoir depuis la Slovaquie. Merci d'être fidèles au rendez-vous quotidien proposé par la rédaction en langue française au sein de Radio Slovaquie Internationale. Kristina Hanáková, animatrice de l'émission de ce soir, vous invite à partager les 20 minutes à venir en écoutant les pages d'un magazine préparé à votre intention. L'enseignement, la santé, la science et le sport, ce sont les thèmes que nous explorons avec vous dans le cadre de nos émissions chaque mardi. En ce mardi datant du 16 septembre, nous vous invitons à écouter un entretien sur l'évolution des traitements du diabète au cours des dernières années, ainsi que sur les nouvelles approches et technologies dans le traitement de cette maladie. Dans le cadre de la seconde partie de l'émission de ce mardi, vous entendrez une contribution concernant l'état actuel des travaux de reconstruction du château de Rusovce, dont l'objectif est de lui rendre son apparence du milieu du 19e siècle et de l'utiliser comme résidence représentative de l'État. La voix de Jacques et Christina vous accompagneront tout au long de cette émission. L'ingénieur du son Abdul Harut assure pour sa part son enregistrement et František Strempek l'encadrement musical. Introduction terminée, passons donc au sujet présenté à l'instant. Bonne écoute à vous tous.
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3: Selon les dernières analyses, plus de 330 000 adultes vivent en Slovaquie avec un diabète diagnostiqué et les spécialistes estiment qu'environ 30% des patients ignorent encore qu'ils sont atteints de cette maladie. Le diabète est ainsi aujourd'hui une réalité pour près de 10% de la population slovaque. Nous avons parlé de l'évolution des traitements au cours des dernières années avec le diabétologue Peter Novodvorský. Quelles nouvelles approches ou technologies considère-t-il comme une véritable percée dans ce traitement?
4: Tak tá liečba diabetu alebo teda cukrovky sa skutočne v posledných rokoch zmenila dramaticky.
5: Ces dernières années, le traitement du diabète a réellement connu une évolution spectaculaire. Je pourrais citer deux grands axes d'innovation. Le premier concerne le développement de nouvelles classes de médicaments destinés au diabète de type 2. C'est la forme la plus courante de diabète, étroitement liée à l'obésité, au surpoids et à un mode de vie peu sain. Il s'est avéré que ces médicaments sont efficaces non seulement pour réduire la glycémie, mais aussi agir sur l'obésité, l'insuffisance cardiaque chronique ou encore les maladies rénales chroniques. Cette révolution en diabétologie a donc touché d'autres spécialisations médicales. Le deuxième axe d'innovation touche aux technologies et aux dispositifs médicaux. On peut mentionner la surveillance continue de la glycémie, CGM, les pompes à insuline et même leur intégration dans ce qu'on appelle des boucles fermées hybrides, capables d'imiter en grande partie la fonction du pancréas. Cela signifie qu'on n'en est plus seulement au stylo ou au petit test au doigt en attendant le résultat. On est déjà dans une autre dimension du traitement. Heureusement, même en Slovaquie, les patients ont désormais accès à ces médicaments modernes ainsi qu'à ces technologies innovantes.
3: En ce qui concerne les médicaments modernes, leur disponibilité est vraiment excellente, comparable à celle des autres pays. En revanche, pour ce qui est des technologies, la situation est malheureusement un peu moins favorable. Si on compare non seulement avec l'Autriche, qui est économiquement plus développée, mais aussi avec des pays comme la Croatie ou la République tchèque, le remboursement par l'assurance maladie publique pour les patients adultes atteints de diabète reste un peu moins avantageux. Que devraient prendre en compte les médecins, mais aussi les patients lorsqu'ils choisissent un capteur de glycémie? Pour qui ces dispositifs modernes sont-ils particulièrement adaptés et pour qui le sont-ils peut-être moins?
4: To, čo treba pri tom výbere zohľadňovať, je treba si uvedomiť, že sa jedná o zdravotníckú pomôcku. Takže
5: lors du choix d'un dispositif, il faut toujours garder à l'esprit qu'il s'agit d'un outil médical. Les critères les plus importants doivent donc être la précision, la qualité, la fiabilité, ainsi que la capacité du fabricant à fournir des données issues de tests réalisés sur un large éventail de patients. Un autre aspect important, cette fois pour l'utilisateur, c'est la simplicité d'utilisation, la facilité d'application, l'interface, souvent liée à une application mobile, etc. Voici une petite démonstration. Voici l'un des capteurs disponibles sur le marché et son applicateur. C'est très simple et intuitif, avec une notice d'utilisation. La personne qui l'emploie n'a qu'à l'ouvrir, le dévisser, le placer ici, enclencher le mécanisme, retirer le capteur, puis l'appliquer de cette façon sur le bras.
3: Selon les recommandations de notre invité, il faut ensuite patienter quelques minutes pour que le capteur s'active et se connecte à l'application. Combien de temps un patient peut-il garder un tel capteur fixé sur le bras?
4: Každý ten senzor má určitú dĺžku životnosti. Je to od 7 do 14 dní.
5: Chaque capteur a une durée de vie spécifique, mais en général, elle varie de 7 à 14 jours. Les modèles actuellement disponibles sur le marché diffèrent par leur précision et par la durée d'utilisation. Certains nécessitent encore une calibration, c'est-à-dire que l'on doit entrer régulièrement les valeurs de glycémie mesurées avec un glucomètre. Heureusement, ces modèles sont de moins en moins répandus. Les capteurs les plus performants, eux, fonctionnent sans calibration et disposent de données solides quant à leur précision et leur fiabilité.
3: Et maintenant, la question essentielle pour les patients, doivent-ils payer eux-mêmes ces capteurs ou bien sont-ils remboursés par l'assurance maladie? Quel est leur prix approximatif et existe-t-il une chance que les personnes atteintes de diabète de type 2 puissent également y avoir droit?
5: Actuellement, en Slovaquie, les systèmes de mesure continue de la glycémie sont pris en charge par l'assurance maladie publique. Pour les enfants et les jeunes jusqu'à 19 ans, ils sont pratiquement entièrement couverts. Malheureusement, pour les adultes atteints de diabète de type 1, le remboursement ne couvre qu'environ la moitié des frais de l'année. L'autre moitié reste à la charge du patient. En République tchèque, en revanche, un système est en place depuis plusieurs années. Il rembourse ses capteurs pour tous les adultes diabétiques de type 1 sur l'ensemble de l'année.
3: Actuellement, la situation est donc la suivante. Pour une personne atteinte de diabète de type 1, ce traitement peut coûter environ 120 à 150 euros par mois si elle doit le financer elle-même. Mais tout le monde ne peut pas se le permettre. Selon vous, y a-t-il une chance que le remboursement intégral puisse être étendu à un plus grand nombre de patients?
5: Tout à fait. Les arguments que nous avançons reposent sur des données solides, issues de la science et des essais cliniques. Je vais donner un exemple. Lorsqu'on met un capteur à la disposition d'un patient qui peut ainsi voir en temps réel sa glycémie, le contrôle de son diabète s'améliore sur le long terme, dans une mesure comparable à l'effet qu'aurait un nouveau comprimé contre le diabète de type 2. À partir de là, cela devient intéressant aussi d'un point de vue pharmaco-économique. On réduit le risque de complications, d'absence au travail, d'hospitalisation, etc. Ce sont autant de coûts économisés, cela permet de mieux gérer l'évolution de la maladie.
3: Quels sont les principaux facteurs de risque du diabète? Nous l'avons évoqué en introduction, les chiffres sont tout de même assez élevés.
5: Oui, il y a encore beaucoup de personnes qui ignorent qu'elles sont diabétiques. Cela tient justement au fait que le diabète est une maladie qui ne fait pas mal. Le facteur de risque le plus important pour le diabète de type 2, c'est le mode de vie malsain. Le surpoids, l'obésité, les professions sédentaires, le manque d'activité physique, le stress, des repas pris à des heures inadaptées ou composés d'aliments peu sains, etc. Ce sont là les principaux facteurs de risque. Bien sûr, nous pouvons agir sur ces facteurs en adoptant un mode de vie plus sain. Contrôle du poids, activité physique régulière. Ce sont sans doute les mesures les plus importantes. La qualité du sommeil joue aussi un rôle, entre autres.
3: Quelles complications peuvent survenir si le diabète n'est pas diagnostiqué?
5: Il existe de nombreuses complications possibles. On peut citer par exemple les troubles de la vue, pouvant aller jusqu'à la cécité, les atteintes rénales, la neuropathie périphérique qui peut ensuite conduire au fameux pied diabétique. Un diabète non traité accélère également la progression de l'athérosclérose, ce qui se traduit par une augmentation du risque d'infarctus du myocarde, d'accidents vasculaires cérébraux et d'autres complications graves.
3: Pour conclure, dernière question. À quoi devrions-nous être attentifs? Quels signes devrions-nous surveiller chez nous-mêmes pour détecter cette maladie à temps?
5: J'aimerais encourager tout le monde à effectuer régulièrement des examens préventifs. On peut y dépister de nombreux signes précoces. Bien sûr, lorsque la glycémie est déjà élevée, la personne ressent souvent de la fatigue.

0: Le château de Rusovce compte parmi les monuments historiques les plus remarquables de Bratislava. Malgré sa valeur architecturale, il a longtemps été délaissé et est devenu un symbole du patrimoine négligé. Le tournant est venu en 2024 lorsque le gouvernement, après de longues préparations, a lancé sa vaste reconstruction. L'objectif est de lui rendre son apparence du milieu du 19e siècle et de l'utiliser comme résidence représentative de l'État.
1: Les travaux de reconstruction sont importants et financièrement exigeants. Ils sont réalisés par un consortium de 3 entreprises pour un montant de 110 millions d'euros. Selon la chancellerie du gouvernement, le château, une fois restauré, accueillera des visites internationales de haut niveau, des événements officiels ainsi que des séminaires réunissant les plus hauts représentants de l'État. On y trouvera des salles de réception, des espaces d'hébergement et des installations techniques.
0: L'ensemble du bâtiment ne sera pas accessible au public. Les événements de ce type nécessitant un haut niveau de sécurité protocolaire. Les visiteurs pourront toutefois profiter d'une grande partie du parc et de l'ancienne dépendance qui sera transformée en restaurant, café et espace communautaire. Des bureaux pour l'administration du site ainsi que des logements temporaires pour le personnel y seront également aménagés.
1: La restauration elle-même est particulièrement complexe. Les ouvriers renforcent les fondations, rénovent les plafonds et approfondissent des couloirs souterrains. Les restaurateurs travaillent sur les boiseries d'origine, endommagées par des champignons lignivores. Les plus grands défis concernent la salle des chevaliers et le salon rouge, deux espaces richement décorés qui ont dû être démontés puis restaurés pièce par pièce. À l'intérieur, les peintures murales et enduits historiques sont également remis en valeur, complétés par des tableaux et des tapisseries de la même époque, prêtées par la Galerie nationale slovaque. Le mobilier d'origine sera réutilisé, tandis que les éléments manquants seront remplacés par des pièces issues des dépôts.
0: Un aspect passionnant du projet est la recherche archéologique. Les spécialistes y ont découvert le premier aqueduc romain mis au jour en Slovaquie, long de 38 mètres, ainsi que des petits objets comme des bijoux, des bracelets ou une bourse romaine. Ils ont également mis au jour des traces d'occupation de l'âge du fer et des maisons datant des 11e et 12e siècles liées à l'église Saint-Guy, aujourd'hui transformée en restaurant. De nouvelles découvertes sont attendues lors de la construction du parking souterrain.
1: Le château possède une riche histoire. Ses origines remontent au milieu du XVIIe siècle lorsqu'il appartenait à la famille Zichy. Son aspect néo-gothique actuel date de la transformation menée entre 1841 et 1850 par le comte Emmanuel Zichy Ferrari. L'édifice adopta alors le style Tudor avec une disposition à deux ailes et une cour d'honneur. Après la Seconde Guerre mondiale, le château perdit sa fonction, se dégrada et fut attribué dans les années 1950 au SLOUC, l'ensemble folklorique national. Des tentatives de rénovation apparurent dans les années 1970 mais furent interrompues après 1989.
0: Dans les années 1990, le château passa à la Galerie nationale slovaque qui souhaitait y installer une pinacothèque inspirée de modèles étrangers. Il fut ensuite confié à la chancellerie du gouvernement avec le projet d'en faire une résidence représentative. Mais de longs litiges éclatèrent avec l'ordre des bénédictins, à qui le dernier propriétaire noble avait légué le domaine. Le différend se termina en faveur de l'État, mais retarda la restauration. S'y ajoutèrent la pandémie, les changements fréquents de gouvernement et des incertitudes financières. Le choix de l'entreprise chargée des travaux fut jalonné de centaines de questions et de recours.
1: Lorsque les ouvriers prirent possession du bâtiment en 2024, ils découvrirent des structures très endommagées, des plafonds pourris et des toitures fragilisées. Aujourd'hui, le chantier avance, mais l'ampleur des travaux est immense. Chacun des trois étages compte environ 30 pièces. Au sous-sol seront aménagées cuisines, réserves et restaurants. Les ailes latérales accueilleront les délégations diplomatiques, tandis que la partie centrale sera réservée aux événements officiels.
0: Selon le calendrier, la restauration devrait s'achever en 2029. D'ici là, le château de Rusovce fera l'objet d'une rénovation progressive destinée à préserver sa valeur historique tout en lui insufflant une nouvelle vie. Bien qu'il devienne avant tout un lieu représentatif de l'État, son parc et son ancienne dépendance resteront ouverts au public. Rappelant que, même après des décennies de délabrement, le patrimoine peut retrouver sa place dans la vie de la capitale slovaque. Chers amis auditeurs, c'est tout pour ce mardi. Nous vous remercions de votre écoute fidèle et espérons à la prochaine sur les ondes de RSI. Ahoy!

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1: Soyez les bienvenus à l'écoute du bloc d'actualité préparé et présenté ce mardi 22 septembre 2026 par Zuzana Chovancová-Jolnajová selon les sources des agences de presse slovaques. Voici les principaux titres de l'actualité.
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1: La Slovaquie renforce ses relations avec l'Indo-Pacifique. La coalition prépare un accord sur le budget. Volvo Car Košice met en place sa première équipe. La Slovaquie entend renforcer ses relations avec la région Indo-Pacifique. À New York, le ministre slovaque des Affaires étrangères, Juraj Blanár, a participé à une réunion des ministres des Affaires étrangères de l'Union européenne, consacrée notamment à cette région. Des représentants de l'Australie, de l'Inde, du Japon et de la Corée du Sud y ont également participé. L'Inde occupe une place importante dans cette stratégie. Les ministres des Affaires étrangères du groupe de Visegrad ont rencontré leur homologue indien, Subramaniam Jaishankar. Ils ont discuté d'une coopération régulière dans les domaines du commerce, des technologies et de l'innovation, mais aussi de la défense, de l'espace et de la mobilité des étudiants. Un forum économique annuel entre le V4 et l'Inde est également envisagé. Bratislava souhaite parallèlement renforcer sa présence dans la région. L'ambassade slovaque en Australie doit rouvrir en octobre après l'ouverture d'une nouvelle ambassade en Malaisie en avril. La Slovaquie souhaite également rejoindre le traité d'amitié et de la coopération en Asie du Sud-Est. Les discussions à New York ont enfin porté sur le rôle de l'ONU. La Slovaquie et l'Inde se soutiennent mutuellement dans leur candidature à un siège non permanent au Conseil de sécurité pour les années 2028 et 2029. À l'occasion de la Journée internationale de la paix, Juraj Blanár a réaffirmé que Bratislava privilégiait la diplomatie et le dialogue pour résoudre les conflits. Les dirigeants des partis de la coalition slovaque devraient présenter dans les prochains jours un accord politique sur le projet de budget de l'État pour l'année prochaine. La décision a été prise lundi lors d'une réunion du Conseil de la coalition. Selon le chef du groupe parlementaire de Smer SD, Jan Richter, la coalition souhaite parvenir à un projet de budget qui soit quasiment définitif au moment de son examen au Parlement. Elle affirme également vouloir préserver les mesures sociales existantes. Le projet doit encore faire l'objet de discussions au Parlement. L'opposition, de son côté, critique les orientations budgétaires du gouvernement. La députée du mouvement Progressivne Slovensko, Zuzana Mesterová, estime notamment que le gouvernement devrait donner la priorité à la réduction du déficit et au respect des règles constitutionnelles liées à la dette publique. L'usine de voitures électriques de Volvo à Valaliki, près de Košice, a franchi une nouvelle étape. Le site a lancé sa première équipe de travail et compte désormais 1000 salariés. L'usine prépare actuellement la production test avant le lancement de la production en série prévue l'année prochaine. Volvo prévoit encore de recruter environ 300 personnes d'ici la fin de l'année, principalement pour les postes de production et de maintenance. L'entreprise indique que la construction et l'installation des équipements progressent conformément au calendrier. Elle poursuit également la formation de ses nouveaux employés sur le site avec des partenaires de formation. Le secrétaire d'État slovaque chargé de l'environnement, Filip Kufa, a rencontré lundi le Premier ministre Robert Fico. Il a confirmé que le Parti national slovaque le proposait pour remplacer Tomáš Taraba à la tête du ministère. Un nouveau rendez-vous avec le Premier ministre est prévu la semaine prochaine après le retour du président Peter Pellegrini des États-Unis. Le président doit ensuite se prononcer sur la proposition de Robert Fico de révoquer Tomáš Taraba. Peter Pellegrini avait indiqué en août qu'il considérait d'autres candidats comme plus qualifiés que Filip Kufa pour diriger le ministère. Le président du SNS, Andrei Danko, demande depuis plusieurs semaines le départ de Tomáš Taraba. Ce dernier défend son travail au ministère et rejette les critiques de son parti.
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1: À partir du 23 septembre, Bratislava accueille une exposition consacrée à l'artiste français Sébastien de Ganay. intitulée « Around the World », elle est présentée par la Galerie de l'Institut français de Slovaquie en collaboration avec Gandhi Gallery jusqu'au 22 octobre. L'exposition permet de découvrir un artiste dont le travail se situe à la frontière de la sculpture, de la peinture, du design et de l'architecture. Sébastien Deganet s'intéresse à la géométrie, à l'espace et aux matériaux, mais aussi aux objets du quotidien. Avec une approche minimaliste et conceptuelle, il leur donne un nouveau sens et mélange les différentes disciplines artistiques. Au cœur de ce projet figure une œuvre monumentale qui lui donne son titre, « Around the World ». Du 23 au 28 septembre, cette sculpture sera installée en plein air devant l'ambassade de France. Elle se compose de deux miradors grandeur nature placés face à face. En aluminium laqué, ils sont percés de nombreux trous qui évoquent des impacts de balles. L'ensemble est à la fois sobre et imposant. À travers cette œuvre, l'artiste évoque les tensions de nos sociétés. La surveillance, les frontières, les murs, les prisons ou encore les camps. Il aborde aussi les thèmes de la violence, de l'extrémisme, de la peine de mort et des persécutions des minorités. La forme des deux miradors peut rappeler l'époque du rideau de fer et la division de l'Europe. Elle invite aussi à réfléchir à des questions toujours actuelles comme la tolérance, l'ouverture et le respect des droits humains. Les visiteurs pourront également découvrir d'autres œuvres de l'artiste, notamment de sa série Grits. Pour cette série, il utilise de fines armatures en acier, habituellement intégrées aux structures en béton. Leur face arrière est recouverte de peintures fluorescentes qui créent des reflets colorés sur les murs et jouent avec la lumière et l'espace.
2: Chers auditeurs, nous vous proposons maintenant de suivre sur les ondes de Radio Slovaquie Internationale la reprise de l'une de nos émissions. 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
3: Amis auditeurs, bonsoir depuis la Slovaquie. Merci d'être fidèles au rendez-vous quotidien proposé par la rédaction en langue française au sein de Radio Slovaquie Internationale. Kristina Hanáková, animatrice de l'émission de ce soir, vous invite à partager les 20 minutes à venir en écoutant les pages d'un magazine préparé à votre intention. L'enseignement, la santé, la science et le sport, ce sont les thèmes que nous explorons avec vous dans le cadre de nos émissions chaque mardi. En ce mardi datant du 16 septembre, nous vous invitons à écouter un entretien sur l'évolution des traitements du diabète au cours des dernières années, ainsi que sur les nouvelles approches et technologies dans le traitement de cette maladie. Dans le cadre de la seconde partie de l'émission de ce mardi, vous entendrez une contribution concernant l'état actuel des travaux de reconstruction du château de Rusovce, dont l'objectif est de lui rendre son apparence du milieu du 19e siècle et de l'utiliser comme résidence représentative de l'État. La voix de Jacques et Christina vous accompagneront tout au long de cette émission. L'ingénieur du son Abdul Arut assure pour sa part son enregistrement et František Strempek l'encadrement musical. Introduction terminée, passons donc au sujet présenté à l'instant. Bonne écoute à vous tous.
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3: Selon les dernières analyses, plus de 330 000 adultes vivent en Slovaquie avec un diabète diagnostiqué et les spécialistes estiment qu'environ 30% des patients ignorent encore qu'ils sont atteints de cette maladie. Le diabète est ainsi aujourd'hui une réalité pour près de 10% de la population slovaque. Nous avons parlé de l'évolution des traitements au cours des dernières années avec le diabétologue Peter Novodvorský. Quelles nouvelles approches ou technologies considère-t-il comme une véritable percée dans ce traitement ?
4: tak tá liečba diabetu, alebo teda cukrovky sa skutočne posledných rokov zmenila dramaticky.
5: Ces dernières années, le traitement du diabète a réellement connu une évolution spectaculaire. Je pourrais citer deux grands axes d'innovation. Le premier concerne le développement de nouvelles classes de médicaments destinés au diabète de type 2. C'est la forme la plus courante de diabète, étroitement liée à l'obésité, au surpoids et à un mode de vie peu sain. Il s'est avéré que ces médicaments sont efficaces non seulement pour réduire la glycémie, mais aussi agir sur l'obésité, l'insuffisance cardiaque chronique ou encore les maladies rénales chroniques. Cette révolution en diabétologie a donc touché d'autres spécialisations médicales. Le deuxième axe d'innovation touche aux technologies et aux dispositifs médicaux. On peut mentionner la surveillance continue de la glycémie, CGM, les pompes à insuline et même leur intégration dans ce qu'on appelle des boucles fermées hybrides, capables d'imiter en grande partie la fonction du pancréas. Cela signifie qu'on n'en est plus seulement au stylo ou au petit test au doigt en attendant le résultat. On est déjà dans une autre dimension du traitement. Heureusement, même en Slovaquie, les patients ont désormais accès à ces médicaments modernes ainsi qu'à ces technologies innovantes.
3: En ce qui concerne les médicaments modernes, leur disponibilité est vraiment excellente, comparable à celle des autres pays. En revanche, pour ce qui est des technologies, la situation est malheureusement un peu moins favorable. Si on compare non seulement avec l'Autriche, qui est économiquement plus développée, mais aussi avec des pays comme la Croatie ou la République tchèque, le remboursement par l'assurance maladie publique pour les patients adultes atteints de diabète reste un peu moins avantageux. Que devraient prendre en compte les médecins, mais aussi les patients lorsqu'ils choisissent un capteur de glycémie? Pour qui ces dispositifs modernes sont-ils particulièrement adaptés et pour qui le sont-ils peut-être moins?
4: To, čo treba pri tom výbere zohľadňovať, je treba si uvedomiť, že sa jedná o zdravotnícku pomôcku. Takže
5: lors du choix d'un dispositif, il faut toujours garder à l'esprit qu'il s'agit d'un outil médical. Les critères les plus importants doivent donc être la précision, la qualité, la fiabilité, ainsi que la capacité du fabricant à fournir des données issues de tests réalisés sur un large éventail de patients. Un autre aspect important, cette fois pour l'utilisateur, c'est la simplicité d'utilisation, la facilité d'application, l'interface, souvent liée à une application mobile, etc. Voici une petite démonstration. Voici l'un des capteurs disponibles sur le marché et son applicateur. C'est très simple et intuitif, avec une notice d'utilisation. La personne qui l'emploie n'a qu'à l'ouvrir, le dévisser, le placer ici, enclencher le mécanisme, retirer le capteur, puis l'appliquer de cette façon sur le bras.
3: Selon les recommandations de notre invité, il faut ensuite patienter quelques minutes pour que le capteur s'active et se connecte à l'application. Combien de temps un patient peut-il garder un tel capteur fixé sur le bras?
4: Každý ten senzor má určitú dĺžku životnosti. Je to od 7 do 14 dní.
5: Chaque capteur a une durée de vie spécifique, mais en général, elle varie de 7 à 14 jours. Les modèles actuellement disponibles sur le marché diffèrent par leur précision et par la durée d'utilisation. Certains nécessitent encore une calibration, c'est-à-dire que l'on doit entrer régulièrement les valeurs de glycémie mesurées avec un glucomètre. Heureusement, ces modèles sont de moins en moins répandus. Les capteurs les plus performants, eux, fonctionnent sans calibration et disposent de données solides quant à leur précision et leur fiabilité.
3: Et maintenant, la question essentielle pour les patients, doivent-ils payer eux-mêmes ces capteurs ou bien sont-ils remboursés par l'assurance maladie? Quel est leur prix approximatif et existe-t-il une chance que les personnes atteintes de diabète de type 2 puissent également y avoir droit?
5: Actuellement, en Slovaquie, les systèmes de mesure continue de la glycémie sont pris en charge par l'assurance maladie publique. Pour les enfants et les jeunes jusqu'à 19 ans, ils sont pratiquement entièrement couverts. Malheureusement, pour les adultes atteints de diabète de type 1, le remboursement ne couvre qu'environ la moitié des frais de l'année. L'autre moitié reste à la charge du patient. En République tchèque, en revanche, un système est en place depuis plusieurs années. Il rembourse ses capteurs pour tous les adultes diabétiques de type 1 sur l'ensemble de l'année.
3: Actuellement, la situation est donc la suivante. Pour une personne atteinte de diabète de type 1, ce traitement peut coûter environ 120 à 150 euros par mois si elle doit le financer elle-même. Mais tout le monde ne peut pas se le permettre. Selon vous, y a-t-il une chance que le remboursement intégral puisse être étendu à un plus grand nombre de patients?
5: Tout à fait. Les arguments que nous avançons reposent sur des données solides, issues de la science et des essais cliniques. Je vais donner un exemple. Lorsqu'on met un capteur à la disposition d'un patient, qui peut ainsi voir en temps réel sa glycémie, le contrôle de son diabète s'améliore sur le long terme, dans une mesure comparable à l'effet qu'aurait un nouveau comprimé contre le diabète de type 2. À partir de là, cela devient intéressant aussi d'un point de vue pharmaco-économique. On réduit le risque de complications, d'absence au travail, d'hospitalisation, etc. Ce sont autant de coûts économisés, cela permet de mieux gérer l'évolution de la maladie.
3: Quels sont les principaux facteurs de risque du diabète? Nous l'avons évoqué en introduction, les chiffres sont tout de même assez élevés.
5: Oui, il y a encore beaucoup de personnes qui ignorent qu'elles sont diabétiques. Cela tient justement au fait que le diabète est une maladie qui ne fait pas mal. Le facteur de risque le plus important pour le diabète de type 2, c'est le mode de vie malsain. Le surpoids, l'obésité, les professions sédentaires, le manque d'activité physique, le stress, des repas pris à des heures inadaptées ou composés d'aliments peu sains, etc. Ce sont là les principaux facteurs de risque. Bien sûr, nous pouvons agir sur ces facteurs en adoptant un mode de vie plus sain. Contrôle du poids, activité physique régulière, ce sont sans doute les mesures les plus importantes. La qualité du sommeil joue aussi un rôle, entre autres.
3: Quelles complications peuvent survenir si le diabète n'est pas diagnostiqué?
5: Il existe de nombreuses complications possibles. On peut citer par exemple les troubles de la vue pouvant aller jusqu'à la cécité, les atteintes rénales, la neuropathie périphérique qui peut ensuite conduire au fameux pied diabétique. Un diabète non traité accélère également la progression de l'athérosclérose, ce qui se traduit par une augmentation du risque d'infarctus du myocarde, d'accidents vasculaires cérébraux et d'autres complications graves.
3: Pour conclure, dernière question. À quoi devrions-nous être attentifs? Quels signes devrions-nous surveiller chez nous-mêmes pour détecter cette maladie à temps?
5: J'aimerais encourager tout le monde à effectuer régulièrement des examens préventifs. On peut y dépister de nombreux signes précoces. Bien sûr, lorsque la glycémie est déjà élevée, la personne ressent souvent de la fatigue.

0: Le château de Rusovce compte parmi les monuments historiques les plus remarquables de Bratislava. Malgré sa valeur architecturale, il a longtemps été délaissé et est devenu un symbole du patrimoine négligé. Le tournant est venu en 2024 lorsque le gouvernement, après de longues préparations, a lancé sa vaste reconstruction. L'objectif est de lui rendre son apparence du milieu du 19e siècle et de l'utiliser comme résidence représentative de l'État.
1: Les travaux de reconstruction sont importants et financièrement exigeants. Ils sont réalisés par un consortium de 3 entreprises pour un montant de 110 millions d'euros. Selon la chancellerie du gouvernement, le château, une fois restauré, accueillera des visites internationales de haut niveau, des événements officiels ainsi que des séminaires réunissant les plus hauts représentants de l'État. On y trouvera des salles de réception, des espaces d'hébergement et des installations techniques.
0: L'ensemble du bâtiment ne sera pas accessible au public. Les événements de ce type nécessitant un haut niveau de sécurité protocolaire. Les visiteurs pourront toutefois profiter d'une grande partie du parc et de l'ancienne dépendance qui sera transformée en restaurant, café et espace communautaire. Des bureaux pour l'administration du site ainsi que des logements temporaires pour le personnel y seront également aménagés.
1: La restauration elle-même est particulièrement complexe. Les ouvriers renforcent les fondations, rénovent les plafonds et approfondissent des couloirs souterrains. Les restaurateurs travaillent sur les boiseries d'origine, endommagées par des champignons lignivores. Les plus grands défis concernent la salle des chevaliers et le salon rouge, deux espaces richement décorés qui ont dû être démontés puis restaurés pièce par pièce. À l'intérieur, les peintures murales et enduits historiques sont également remis en valeur, complétés par des tableaux et des tapisseries de la même époque, prêtées par la Galerie nationale slovaque. Le mobilier d'origine sera réutilisé, tandis que les éléments manquants seront remplacés par des pièces issues des dépôts.
0: Un aspect passionnant du projet est la recherche archéologique. Les spécialistes y ont découvert le premier aqueduc romain mis au jour en Slovaquie, long de 38 mètres, ainsi que des petits objets comme des bijoux, des bracelets ou une bourse romaine. Ils ont également mis au jour des traces d'occupation de l'âge du fer et des maisons datant des 11e et 12e siècles liées à l'église Saint-Guy, aujourd'hui transformée en restaurant. De nouvelles découvertes sont attendues lors de la construction du parking souterrain.
1: Le château possède une riche histoire. Ses origines remontent au milieu du XVIIe siècle lorsqu'il appartenait à la famille Zichy. Son aspect néogothique actuel date de la transformation menée entre 1841 et 1850 par le comte Emmanuel Zichy Ferrari. L'édifice adopta alors le style Tudor avec une disposition à deux ailes et une cour d'honneur. Après la Seconde Guerre mondiale, le château perdit sa fonction, se dégrada et fut attribué dans les années 1950 au SLOUK, l'ensemble folklorique national. Des tentatives de rénovation apparurent dans les années 1970 mais furent interrompues après 1989.
0: Dans les années 1990, le château passa à la Galerie nationale slovaque qui souhaitait y installer une pinacothèque inspirée de modèles étrangers. Il fut ensuite confié à la chancellerie du gouvernement avec le projet d'en faire une résidence représentative. Mais de longs litiges éclatèrent avec l'ordre des bénédictins, à qui le dernier propriétaire noble avait légué le domaine. Le différend se termina en faveur de l'État, mais retarda la restauration. S'y ajoutèrent la pandémie, les changements fréquents de gouvernement et des incertitudes financières. Le choix de l'entreprise chargée des travaux fut jalonné de centaines de questions et de recours.
1: Lorsque les ouvriers prirent possession du bâtiment en 2024, ils découvrirent des structures très endommagées, des plafonds pourris et des toitures fragilisées, Aujourd'hui, le chantier avance, mais l'ampleur des travaux est immense. Chacun des trois étages compte environ 30 pièces. Au sous-sol seront aménagées cuisines, réserves et restaurants. Les ailes latérales accueilleront les délégations diplomatiques, tandis que la partie centrale sera réservée aux événements officiels.
0: Selon le calendrier, la restauration devrait s'achever en 2029. D'ici là, le château de Rusovce fera l'objet d'une rénovation progressive destinée à préserver sa valeur historique tout en lui insufflant une nouvelle vie. Bien qu'il devienne avant tout un lieu représentatif de l'État, son parc et son ancienne dépendance resteront ouverts au public, rappelant que même après des décennies de délabrement, le patrimoine peut retrouver sa place dans la vie de la capitale slovaque. Chers amis auditeurs, c'est tout pour ce mardi. Nous vous remercions de votre écoute fidèle et espérons à la prochaine sur les ondes de RSI. Ahoy!

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1: Soyez les bienvenus à l'écoute du bloc d'actualité préparé et présenté ce mercredi 23 septembre 2026 par Kristina Hanáková et lue par Zuzana Chovancová-Jonajová selon les sources des agences de presse slovaques. Nous voici avec nos principaux titres.
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1: Peter Pellegrini a rencontré la présidente bulgare. La Slovaquie défend le droit international. Šimkovičová a rencontré les enseignants slovaques aux États-Unis. Le président slovaque Peter Pellegrini s'est entretenu hier mardi à New York avec la présidente bulgare Iliana Iotova. Les discussions ont porté sur les possibilités de renforcer la coopération dans les domaines de l'énergie, de la sécurité, de la défense et des technologies modernes. Selon Peter Pellegrini, il est notamment important d'intensifier la coopération entre les experts des deux pays dans le domaine de l'énergie nucléaire. La coopération au niveau européen est l'un des domaines dans lequel nos positions convergent sur de nombreuses questions. C'est pourquoi nous devrions continuer à défendre ensemble une voie plus forte ainsi que les intérêts de notre région, a déclaré le président slovaque sur les réseaux sociaux. Le respect du droit international, la protection des populations civiles et le renforcement de la coopération multilatérale ont figuré jusqu'à présent parmi les principaux thèmes des entretiens du ministre slovaque des Affaires étrangères et européennes, Juraj Blanár, à New York. Au siège des Nations Unies, le chef de la diplomatie slovaque est intervenu lors d'une réunion ministérielle consacrée au droit international humanitaire. Il a également participé à une rencontre consacrée au multilatéralisme. La Slovaquie est un fervent défenseur du respect du droit international, indépendamment de celui que le viol, qu'il soit considéré comme étant dans le bon ou le mauvais camp. Nous avons besoin de règles qui garantissent stabilité et prévisibilité, ainsi que d'institutions capables de répondre aux nouveaux défis, a déclaré Juraj Blanár lors du sommet des partenaires pour le multilatéralisme, le droit international, la paix et la prospérité. La ministre slovaque de la Culture, Martina Šimkovičová, a rencontré lundi 21 septembre à New York les enseignants des centres éducatifs slovaques du week-end établis aux États-Unis. Cette rencontre s'est tenue à l'occasion d'une formation méthodologique destinée aux enseignants de ces établissements. La ministre de la Culture a souligné l'importance de leur travail, souvent accompli avec un fort engagement personnel. Selon elle, les enseignants de ces centres éducatifs sont d'importants vecteurs du patrimoine culturel slovaque et aident les jeunes générations à développer leurs liens avec le pays et leurs racines.
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1: Le président de la République slovaque Peter Pellegrini devrait révoquer le ministre de l'Environnement Tomáš Taraba dans le courant de la semaine prochaine. Le chef de l'État l'a annoncé hier mardi lors de son déplacement de travail aux États-Unis, précisant qu'il tiendrait la promesse qu'il avait faite. Il n'a pour l'instant reçu du Premier ministre Robert Fico aucune proposition officielle concernant le futur chef du ministère de l'Environnement. Après la révocation de Tomáš Taraba, il devrait donc probablement confier temporairement la direction du ministère au Premier ministre. Concernant le successeur au ministère, le président estime qu'il appartient à Robert Fico de décider s'il souhaite proposer une personnalité qui ne soit impliquée dans aucun des deux camps du conflit et qui, par ses qualités, puisse contribuer à apaiser la situation au sein du ministère où il s'entend maintenir la nomination proposée par son partenaire de coalition, le SNS. Pour l'instant, je pense que des négociations se déroulent en coulisses et le Premier ministre ne m'a encore communiqué aucun nom. Si, dans les prochains jours, il ne me soumet pas de propositions concrètes pour lui succéder, je confierai probablement, après la révocation de M. Taraba, la gestion temporaire du ministère de l'Environnement au Premier ministre lui-même. Cela permettra de disposer de suffisamment de temps pour choisir ou trouver la personne adéquate qui pourra ensuite, avec mon accord, être nommée ministre, a déclaré le président. Peter Pellegrini a reçu la semaine dernière de la part du chef du gouvernement une proposition visant à révoquer Tomáš Taraba de ses fonctions de ministre de l'Environnement. Le président avait annoncé qu'il examinerait cette proposition à son retour de son déplacement de travail aux États-Unis cette semaine. Le départ de Tomáš Taraba a été réclamé par le président du SNS, Andrej Danko. Selon lui, il est inconcevable que Taraba reste ministre tout en s'attribuant les succès et en imputant les échecs au sein du parti SNS. Les représentants du Parti national slovaque affirment qu'aucune discussion de fond n'est possible depuis longtemps avec le ministre, y compris au sujet de documents importants préparés par son ministère. Tomáš Taraba a pour sa part déclaré qu'une éventuelle révocation de son poste de ministre de l'Environnement constituerait à ses yeux une situation des plus absurdes. Il a mis en avant les résultats obtenus par son équipe au ministère. Selon lui, il serait le seul ministre de l'histoire de la République slovaque à être révoqué pour avoir fait son travail. À noter que le candidat du SNS au poste de nouveau ministre de l'Environnement est l'actuel secrétaire d'État du ministère, Filip Kufa. C'est celui-ci qui s'est entretenu lundi dernier avec le Premier ministre. Il a indiqué qu'il s'agissait d'une discussion politique et qu'une nouvelle rencontre était prévue. Les intéressés souhaitent toutefois attendre le retour du président de la République des États-Unis. Ce dernier avait déclaré en août dernier qu'il existait en Slovaquie des candidats plus qualifiés que Filip Kufa pour diriger le ministère de l'Environnement.
2: Chers auditeurs, nous vous proposons maintenant de suivre sur les ondes de Radio Slovaquie Internationale la reprise de l'une de nos émissions. 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
3: Après ce bloc d'actualité, je souhaite un bien le bonjour à tous les auditeurs de Radio Slovaquie Internationale qui retrouvaient avec plaisir votre émission du lundi. C'est déjà le mois d'août, le temps passe vite, et pour inaugurer la première émission de ce mois, je me suis transformée en agent de réclame et vous ai préparé une ode à la Slovaquie. Pour commencer, nous allons découvrir ou redécouvrir ses charmes, ses curiosités qui font de ce pays une destination incontournable. Nous allons par la suite parler des Slovaques célèbres de par le monde, car oui, il n'y a pas que Peter Sagan ou encore Adriana Karembeu qui sont Slovaques. Quoi ? Vous ne saviez pas qu'Adriana Karembeu était Slovaque ? Eh bien oui, dès comme elle, ça court les trottoirs de Bratislava. Je vous vois déjà prendre un billet d'avion. Et pour animer votre toute première émission de la semaine, vous retrouvez Marie-Ondine Vidal au micro. À la régie, c'est Peter Markovski qui manipule les boutons. Quant à la programmation musicale, c'est au choix de František Strempek. Bonne écoute!

0: était une fois.
1: Que savez-vous vraiment de la Slovaquie ? Certes, cela fait des dizaines d'années que RSI vous en parle en long, en large et en travers, passant par sa politique passée et actuelle, sa culture, ses traditions, ses montagnes et ses forêts. Avez-vous tout retenu ? Seriez-vous capable de visiter la Slovaquie les yeux fermés ? Non, je vous conseille de les ouvrir tellement il serait dommage de louper ses charmes. Non, Adriana Karembeu, c'est pas tout de suite. Même si la Slovaquie est un petit pays, elle peut impressionner par sa belle nature, sa gastronomie et ses événements historiques. Un touriste ordinaire perçoit la Slovaquie comme l'un des pays de l'Union européenne, connaît Bratislava comme la capitale et les Hautes Tatras comme l'élément dominant de la République slovaque. Cependant, c'est loin d'être tout. Nous vous apportons un résumé des faits les plus intéressants sur la Slovaquie que vous ne connaissiez peut-être pas. Ou alors, c'est une piqûre de rappel, mais pas pour le Covid celle-là. Une capitale unique. Bratislava, la capitale de la Slovaquie, peut être fière d'un intéressant fait unique. Seule capitale au monde à être vraiment bordée par deux pays différents, l'Autriche et la Hongrie. Artefacts anciens. Le plus ancien artefact découvert sur le territoire de l'actuelle République slovaque est la statue de la Vénus Morave. Cette figurine est faite de défenses de mammouth et mesure 7,6 cm de haut. La période de sa fabrication remonte à environ 22 000 ans avant Jésus-Christ. Château et château fort. La Slovaquie est aussi unique au monde par le nombre de châteaux et châteaux forts. Il y en a 120 en Slovaquie que les touristes peuvent visiter. Cependant, la plupart d'entre eux sont en ruine. En termes de population, c'est un château pour 45 000 habitants, ce qui place la Slovaquie au premier rang dans ce domaine. L'un des plus beaux châteaux est le château de Bojnice, au centre de la Slovaquie. Deux rumeurs ont été conservées sur le château de Bojnice. La première parle de la Dame Noire, de la fidélité conjugale, des commérages et de la méchanceté. La seconde de la cupidité humaine. Aucune d'elles ne se termine bien, mais d'un autre côté, elles offrent une certaine leçon.

Il était une fois quand Boïnitsé n'était pas encore un château, mais un château fort. Un heureux couple noble y vivait. Un jour, pourtant, le gentilhomme dut partir en guerre et lorsqu'il revint après quelque temps, la joie d'avoir survécu et d'être enfin en civil furent gâtées par des rumeurs sur les amours de sa femme. Il a entendu dire que pendant qu'il luttait contre des ennemis l'épée à la main, elle s'amusait avec des chevaliers étrangers à la table et au lit. La situation était compliquée par le fait que pendant que le monsieur servait dans l'armée, un enfant d'origine incertaine est né. Il pourrait être son père, mais des rumeurs se sont répandues dans le domaine selon lesquelles il était gaucher. Mauvais présage. Aujourd'hui, de telles différences seraient facilement résolues par l'analyse de l'ADN, mais à l'époque, c'était une question de vie ou de mort. Malgré le fait que leur mariage était d'amour et que sa bienveillante moitié avait été sa femme dévouée, les rumeurs étaient devenues si répandues que même le vétéran de la guerre fatigué les croyait. Une campagne de diffamation l'a convaincu que sa femme l'avait trahi et l'a transformé en cocu. Même manquant de preuves, les mauvaises langues ont réussi à faire accepter au maître une solution radicale. La cour de Dieu devait décider de la culpabilité ou de l'innocence de la dame du château. Elle saute d'une des tours du château avec l'enfant dans ses bras. Si Dieu la sauve et qu'elle survit, cela signifiera qu'elle n'a fait aucun mal. Ceux qui ont calomnié la femme se sont tordus les mains devant une telle réjouissance, et il en fut ainsi. La jeune femme, vêtue de noir, prit son petit enfant dans ses bras, et sachant qu'on lui faisait du tort, elle rendit son âme et celle de son enfant à Dieu, et sauta de la tour. Cependant, ils ne sont pas tombés dans le fossé. Au lieu de cela, ils sont montés au ciel. Au contraire, tous ceux qui l'ont civilement diffamé devant son mari sont tombés dans l'abîme. Le honteux seigneur du château et veuf récent comprit alors à quel point il s'était trompé. Cherchant la paix pour sa conscience rongée, il est allé dans un monastère et n'a plus jamais été entendu. Cependant, des gémissements peuvent encore être entendus autour du château. Ce sont les âmes de ceux qui ont causé toute la tragédie. Et leur victime, la dame noire, réapparaît à château où elle pleure son mari.

La deuxième légende est l'histoire de Peter Pocky, châtelain du château à la fin du XVe siècle. Son apparence hideuse correspondait à sa nature sournoise. Jusque-là, le château et les habitants utilisaient les sources curatives d'eau thermale des environs. Cependant, le châtelain, avare, n'avait pas peur de s'enrichir du malheur humain. Il construisit des barrières près des sources d'eau et tous ceux qui voulaient les utiliser devaient payer. Ce n'était pas un problème pour les riches, seuls les pauvres payaient. Rien n'a vraiment changé. Une fois, un vieil infirme malade a visité Boinice. Il espérait que l'eau curative pourrait l'aider. Cependant, comme il n'avait pas un sou, le cruel Pocky l'a brutalement chassé. Le vieil homme maudit le châtelain et ses paroles se sont réalisées. La source curative a disparu et les ducats d'or dont Pocky remplissait ses poitrines se sont transformés en cailloux. Cependant, l'eau curative n'a pas disparu de Boinice. Elle a de nouveau éclaté là-bas, peu de temps après la mort du fallacieux châtelain.

la cathédrale gothique la plus orientale d'Europe. La cathédrale Sainte-Élisabeth de Košice est la plus grande église de Slovaquie, où les saintes messes ont encore lieu aujourd'hui. L'édifice, dont les tours sont richement décorées, appartient au sommet de l'art médiéval d'Europe centrale. La cathédrale gothique est classée monument culturel national depuis 1970. Le paradis des grottes. À ce jour, sont recensées 6000 grottes explorées sur le territoire slovaque. L'une des grottes les plus grandes, les plus longues et les plus belles est la grotte de Demanovska. Elle est située dans la vallée de Demanovska, dans les Basses-Tatras. L'histoire. Les premiers habitants de la Slovaquie furent les Celtes, dont on date l'arrivée au milieu du 2e millénaire avant Jésus-Christ. Ils étaient aussi appelés la nation mystérieuse. Ils ont opéré sur le territoire jusqu'à l'invasion des Romains. Les premières légions sont apparues sur le territoire déjà en l'an 6 après Jésus-Christ. Les églises en bois. La Slovaquie abrite également la plus ancienne église en bois de Saint-François d'Assise. Elle a été créée au tournant des 15e et 16e siècles. Elle est située dans le village de Hervartov, près de Bajdero, au nord-est de la Slovaquie. Elle appartient aux monuments culturels nationaux et est également inclue dans la liste du patrimoine culturel mondial de l'UNESCO. On reste dans le bois. Le village de Čičmany, au centre-nord de la Slovaquie, est connu pour ses maisons traditionnelles en bois dont les murs sont peints de sigles blancs. Ce que vous ne savez peut-être pas, c'est que ce village est la première zone protégée au monde qui préserve le folklore et les traditions historiques. Les Slaves comme seule famille. La langue slovaque est également connue sous le nom de Esperanto slave. Elle est considérée comme une langue que d'autres nations slaves comprennent également. Ils peuvent donc communiquer entre eux sans problème majeur. Un peu comme nous avec les Belges, les Luxembourgeois, les Suisses ou les Canadiens. Ah non, pas les Canadiens avec l'art blanc dans le char de tabernacle. Un vieux marathon. Le marathon de la paix est organisé en continu à Košice depuis 1924. C'est l'un des plus anciens marathons européens et le deuxième plus ancien au monde. Il a lieu chaque année le premier dimanche d'octobre. Une nature exceptionnelle. Il y a 9 parcs nationaux, 14 zones protégées et de nombreux lacs en Slovaquie qui font de ce pays un paradis pour les touristes randonneurs. Les Slovaques ont la science dans le sang. La plus ancienne pharmacie historique a été construite au château de Červený Kameň en 1649. En plus des médicaments, des cosmétiques et des sucreries y étaient également produits. Unique également le livre de recettes de 1727. Le dernier document qui parle du fonctionnement de cette pharmacie date de l'époque de l'épidémie de choléra. 1300 sources minérales. La Slovaquie est un pays riche en sources minérales et thermales, grâce auxquelles l'exploitation de divers thermes est possible. Beaucoup d'entre eux traitent et aident avec des maladies. L'impératrice Sissi, par exemple, venait régulièrement en cure dans les eaux souffrées de piège tannique.

Après vous avoir conté les charmes et les petites curiosités éparpillées un peu partout en Slovaquie, je vais vous parler à présent de personnalités qui furent nées dans ce pays. Certains que vous allez reconnaître, mais j'espère vous en avoir déniché d'autres qui vous surprendront. Pour les amoureux du cinéma des années 30, si je vous dis Peter Lorre dans M le Maudit, cela vous dira quelque chose. Sachez que Laszlo Löwenstein, de son vrai nom, est né à Ružomberok, à l'époque de l'Empire d'Autriche-Hongrie, soit dans l'actuelle Slovaquie, en 1904. Révélé par Fritz Lang dans M le Maudit, où il joue le rôle-titre, il fuit le nazisme aux États-Unis en 1933, où il poursuit une carrière de second rôle, notamment dans Casablanca, Le Faucon Maltais, Arsenic et Vieille Dentelle. On reste dans le cinéma, mais cette fois-ci, on passe derrière la caméra avec le réalisateur de films SOS Fantôme, Jumeau, et qui produira également les films Beethoven. Ivanko Reitman est né en 1946 à Komarno, en Slovaquie. Sa famille émigre au Canada alors qu'il a 4 ans et se fera naturaliser canadien. Dernier Slovaque à s'être fait remarquer sur les écrans, c'est Vladimír Furdyk. Bratislavien d'origine, né en 1970 et cascadeur discret dans de grosses productions hollywoodiennes, il sera connu à la face du public avec son rôle du roi de la nuit dans Game of Thrones. Oui, le méchant, c'est un Slovaque. Passons au sport maintenant, dont la Slovaquie est un petit vivier. Peter Sagan, figure de proue de ces dernières années, est un coureur cycliste né en 1990 à Žilina. Considéré comme l'un des meilleurs sprinteurs du monde, il est le premier coureur à remporter 3 titres de champion du monde consécutifs sur route. Dominika Cibulková, autre fierté sportive slovaque contemporaine, est une joueuse de tennis bratislavienne qui aura réussi à atteindre la 4e place du classement mondial en 2017. Mais avant elle, la star du filet slovaque fut Martina Hingis. Née en 1980, Martina Hingisová Molitor de son nom complet, avant d'être naturalisée suisse, est originaire de Košice. Elle détient le record de la plus jeune gagnante du titre du Grand Chelem en simple dans l'ère Open et celui de la plus jeune numéro 1 mondiale de l'histoire du tennis. Parlons toujours de la gente féminine slovaque avec Adriana Sklenáriková, née en 1971 à Brezno. Comment ça, cela ne vous dit rien? Si je vous dis qu'elle se destinait à être médecin avant que ses 1,26 m de jambes finissent dans le livre

Guinness des records, il s'agit bien de la mannequin slovaque la plus célèbre en France, Adriana Karembeu. Enfin, on ne peut pas parler de personnalité slovaque sans parler d'Andy Warhol, de son vrai nom Andrew Warhola Jr. Né de parents ruthènes, originaire du village de Mikova, au nord-est de l'actuelle Slovaquie, alors partie de l'Autriche-Hongrie. En 1991, le musée d'art moderne Andy Warhol est un musée fondé à l'initiative de John Warhol, frère d'Andy, dans la ville de Medzilarodze, ville voisine du berceau slovaque des Warhol. Pour terminer ce condensé de personnalités slovaques, je vais vous en citer encore une. Jean-Luc Richman, le célèbre animateur de télévision française, a un grand-père slovaque. Étant d'origine juive, ce grand-père paternel a dû fuir la Slovaquie pour échapper au nazisme. Arrivé par les Alpes au début des années 40 avec son fils de 4 ans, le futur papa de Jean-Luc Richman, ils seront pris en charge par un curé qui s'occupera d'eux jusqu'à la fin de la guerre. La Slovaquie est un petit pays sur une carte du monde, un petit haricot qui ne paye pas de mine, mais qui pourtant sait faire sortir de ses terres quelques esprits vifs, quelques beautés qui font que l'on s'en penche un peu plus sur lui. Et ce n'est pas fini. Et c'est tout pour aujourd'hui. Je vous retrouve la semaine prochaine pour une nouvelle émission. En attendant, je vous souhaite une excellente semaine sur les ondes de RSI. À bientôt !

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1: Soyez les bienvenus à l'écoute du bloc d'actualité préparé et présenté ce mercredi 23 septembre 2026 par Kristina Hanáková et lu par Zuzana Chovancová-Jornajová selon les sources des agences de presse slovaques. Nous voici avec nos principaux titres.
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1: Peter Pellegrini a rencontré la présidente bulgare. La Slovaquie défend le droit international. Šimkovičová a rencontré les enseignants slovaques aux États-Unis. Le président slovaque Peter Pellegrini s'est entretenu hier mardi à New York avec la présidente bulgare Iliana Iotova. Les discussions ont porté sur les possibilités de renforcer la coopération dans les domaines de l'énergie, de la sécurité, de la défense et des technologies modernes. Selon Peter Pellegrini, il est notamment important d'intensifier la coopération entre les experts des deux pays dans le domaine de l'énergie nucléaire. La coopération au niveau européen est l'un des domaines dans lequel nos positions convergent sur de nombreuses questions. C'est pourquoi nous devrions continuer à défendre ensemble une voie plus forte ainsi que les intérêts de notre région, a déclaré le président slovaque sur les réseaux sociaux. Le respect du droit international, la protection des populations civiles et le renforcement de la coopération multilatérale ont figuré jusqu'à présent parmi les principaux thèmes des entretiens du ministre slovaque des Affaires étrangères et européennes, Juraj Blanár, à New York. Au siège des Nations Unies, le chef de la diplomatie slovaque est intervenu lors d'une réunion ministérielle consacrée au droit international humanitaire. Il a également participé à une rencontre consacrée au multilatéralisme. La Slovaquie est un fervent défenseur du respect du droit international, indépendamment de celui que le viol, qu'il soit considéré comme étant dans le bon ou le mauvais camp. Nous avons besoin de règles qui garantissent stabilité et prévisibilité, ainsi que d'institutions capables de répondre aux nouveaux défis, a déclaré Juraj Blanár lors du sommet des partenaires pour le multilatéralisme, le droit international, la paix et la prospérité. La ministre slovaque de la Culture, Martina Šimkovičová, a rencontré lundi 21 septembre à New York les enseignants des centres éducatifs slovaques du week-end établis aux États-Unis. Cette rencontre s'est tenue à l'occasion d'une formation méthodologique destinée aux enseignants de ces établissements. La ministre de la Culture a souligné l'importance de leur travail, souvent accompli avec un fort engagement personnel. Selon elle, les enseignants de ces centres éducatifs sont d'importants vecteurs du patrimoine culturel slovaque et aident les jeunes générations à développer leurs liens avec le pays et leurs racines.
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1: Le président de la République slovaque Peter Pellegrini devrait révoquer le ministre de l'Environnement Tomáš Taraba dans le courant de la semaine prochaine. Le chef de l'État l'a annoncé hier mardi lors de son déplacement de travail aux États-Unis, précisant qu'il tiendrait la promesse qu'il avait faite. Il n'a pour l'instant reçu du Premier ministre Robert Fico aucune proposition officielle concernant le futur chef du ministère de l'Environnement. Après la révocation de Tomáš Taraba, il devrait donc probablement confier temporairement la direction du ministère au Premier ministre. Concernant le successeur au ministère, le président estime qu'il appartient à Robert Fico de décider s'il souhaite proposer une personnalité qui ne soit impliquée dans aucun des deux camps du conflit et qui, par ses qualités, puisse contribuer à apaiser la situation au sein du ministère où il s'entend maintenir la nomination proposée par son partenaire de coalition, le SNS. Pour l'instant, je pense que des négociations se déroulent en coulisses et le Premier ministre ne m'a encore communiqué aucun nom. Si, dans les prochains jours, il ne me soumet pas de proposition concrète pour lui succéder, je confierai probablement, après la révocation de M. Taraba, la gestion temporaire du ministère de l'Environnement au Premier ministre lui-même. Cela permettra de disposer de suffisamment de temps pour choisir ou trouver la personne adéquate qui pourra ensuite, avec mon accord, être nommée ministre, a déclaré le président. Peter Pellegrini a reçu la semaine dernière de la part du chef du gouvernement une proposition visant à révoquer Tomáš Taraba de ses fonctions de ministre de l'Environnement. Le président avait annoncé qu'il examinerait cette proposition à son retour de son déplacement de travail aux États-Unis cette semaine. Le départ de Tomáš Taraba a été réclamé par le président du SNS, Andrej Danko. Selon lui, il est inconcevable que Taraba reste ministre tout en s'attribuant les succès et en imputant les échecs au sein du parti SNS. Les représentants du Parti national slovaque affirment qu'aucune discussion de fond n'est possible depuis longtemps avec le ministre, y compris au sujet de documents importants préparés par son ministère. Tomáš Taraba a pour sa part déclaré qu'une éventuelle révocation de son poste de ministre de l'Environnement constituerait à ses yeux une situation des plus absurdes. Il a mis en avant les résultats obtenus par son équipe au ministère. Selon lui, il serait le seul ministre de l'histoire de la République slovaque à être révoqué pour avoir fait son travail. À noter que le candidat du SNS au poste de nouveau ministre de l'Environnement est l'actuel secrétaire d'État du ministère, Philippe Kouffa. C'est celui-ci qui s'est entretenu lundi dernier avec le Premier ministre. Il a indiqué qu'il s'agissait d'une discussion politique et qu'une nouvelle rencontre était prévue. Les intéressés souhaitent toutefois attendre le retour du président de la République des États-Unis. Ce dernier avait déclaré en août dernier qu'il existait en Slovaquie des candidats plus qualifiés que Philippe Kouffa pour diriger le ministère de l'Environnement.
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3: Après ce bloc d'actualité, je souhaite un bien le bonjour à tous les auditeurs de Radio Slovaquie Internationale qui retrouvaient avec plaisir votre émission du lundi. C'est déjà le mois d'août, le temps passe vite, et pour inaugurer la première émission de ce mois, je me suis transformée en agent de réclame et vous ai préparé une ode à la Slovaquie. Pour commencer, nous allons découvrir ou redécouvrir ses charmes, ses curiosités qui font de ce pays une destination incontournable. Nous allons par la suite parler des Slovaques célèbres de par le monde, car oui, il n'y a pas que Peter Sagan ou encore Adriana Karembeu qui sont Slovaques. Quoi ? Vous ne saviez pas qu'Adriana Karembeu était Slovaque ? Eh bien oui, dès comme elle, ça court les trottoirs de Bratislava. Je vous vois déjà prendre un billet d'avion. Et pour animer votre toute première émission de la semaine, vous retrouvez Marie-Andine Vidal au micro. À la régie, c'est Peter Markovski qui manipule les boutons. Quant à la programmation musicale, c'est au choix de František Strempek. Bonne écoute!

0: Il était une fois.
1: Que savez-vous vraiment de la Slovaquie ? Certes, cela fait des dizaines d'années que RSI vous en parle en long, en large et en travers, passant par sa politique passée et actuelle, sa culture, ses traditions, ses montagnes et ses forêts. Avez-vous tout retenu ? Seriez-vous capable de visiter la Slovaquie les yeux fermés ? Non, je vous conseille de les ouvrir tellement il serait dommage de louper ses charmes. Non, Adriana Karembe, c'est pas tout de suite. Même si la Slovaquie est un petit pays, elle peut impressionner par sa belle nature, sa gastronomie et ses événements historiques. Un touriste ordinaire perçoit la Slovaquie comme l'un des pays de l'Union européenne, connaît Bratislava comme la capitale et les Hautes Tatras comme l'élément dominant de la République slovaque. Cependant, c'est loin d'être tout. Nous vous apportons un résumé des faits les plus intéressants sur la Slovaquie que vous ne connaissiez peut-être pas. Ou alors, c'est une piqûre de rappel, mais pas pour le Covid celle-là. Une capitale unique. Bratislava, la capitale de la Slovaquie, peut être fière d'un intéressant fait unique. Seule capitale au monde à être vraiment bordée par deux pays différents, l'Autriche et la Hongrie. Artefacts anciens. Le plus ancien artefact découvert sur le territoire de l'actuelle République slovaque est la statue de la Vénus Morave. Cette figurine est faite de défenses de mammouth et mesure 7,6 cm de haut. La période de sa fabrication remonte à environ 22 000 ans avant Jésus-Christ. Château et château fort. La Slovaquie est aussi unique au monde par le nombre de châteaux et châteaux forts. Il y en a 120 en Slovaquie que les touristes peuvent visiter. Cependant, la plupart d'entre eux sont en ruine. En termes de population, c'est un château pour 45 000 habitants, ce qui place la Slovaquie au premier rang dans ce domaine. L'un des plus beaux châteaux est le château de Bojnice, au centre de la Slovaquie. Deux rumeurs ont été conservées sur le château de Bojnice. La première parle de la dame noire, de la fidélité conjugale, des commérages et de la méchanceté. La seconde de la cupidité humaine. Aucune d'elles ne se termine bien, mais d'un autre côté, elles offrent une certaine leçon.

Il était une fois quand Boinitsé n'était pas encore un château, mais un château fort. Un heureux couple noble y vivait. Un jour, pourtant, le gentilhomme dut partir en guerre, et lorsqu'il revint après quelque temps, la joie d'avoir survécu et d'être enfin en civil furent gâtées par des rumeurs sur les amours de sa femme. Il a entendu dire que pendant qu'il luttait contre des ennemis l'épée à la main, elle s'amusait avec des chevaliers étrangers à la table et au lit. La situation était compliquée par le fait que pendant que le monsieur servait dans l'armée, un enfant d'origine incertaine est né. Il pourrait être son père, mais des rumeurs se sont répandues dans le domaine selon lesquelles il était gaucher. Mauvais présage. Aujourd'hui, de telles différences seraient facilement résolues par l'analyse de l'ADN, mais à l'époque, c'était une question de vie ou de mort. Malgré le fait que leur mariage était d'amour et que sa bienveillante moitié avait été sa femme dévouée, les rumeurs étaient devenues si répandues que même le vétéran de la guerre fatigué les croyait. Une campagne de diffamation l'a convaincu que sa femme l'avait trahi et l'a transformé en cocu. Même manquant de preuves, les mauvaises langues ont réussi à faire accepter au maître une solution radicale. La cour de Dieu devait décider de la culpabilité ou de l'innocence de la dame du château. Elle saute d'une des tours du château avec l'enfant dans ses bras. Si Dieu la sauve et qu'elle survit, cela signifiera qu'elle n'a fait aucun mal. Ceux qui ont calomnié la femme se sont tordus les mains devant une telle réjouissance, et il en fut ainsi. La jeune femme, vêtue de noir, prit son petit enfant dans ses bras, et sachant qu'on lui faisait du tort, elle rendit son âme et celle de son enfant à Dieu, et sauta de la tour. Cependant, ils ne sont pas tombés dans le fossé. Au lieu de cela, ils sont montés au ciel. Au contraire, tous ceux qui l'ont civilement diffamé devant son mari sont tombés dans l'abîme. Le honteux seigneur du château et veuf récent comprit alors à quel point il s'était trompé. Cherchant la paix pour sa conscience rongée, il est allé dans un monastère et n'a plus jamais été entendu. Cependant, des gémissements peuvent encore être entendus autour du château. Ce sont les âmes de ceux qui ont causé toute la tragédie. Et leur victime, la dame noire, réapparaît à château où elle pleure son mari.

La deuxième légende est l'histoire de Peter Pocky, châtelain du château à la fin du XVe siècle. Son apparence hideuse correspondait à sa nature sournoise. Jusque-là, le château et les habitants utilisaient les sources curatives d'eau thermale des environs. Cependant, le châtelain, avare, n'avait pas peur de s'enrichir du malheur humain. Il construisit des barrières près des sources d'eau et tous ceux qui voulaient les utiliser devaient payer. Ce n'était pas un problème pour les riches, seuls les pauvres payaient. Rien n'a vraiment changé. Une fois, un vieil infirme malade a visité Boinitse. Il espérait que l'eau curative pourrait l'aider. Cependant, comme il n'avait pas un sou, le cruel Pocky l'a brutalement chassé. Le vieil homme maudit le châtelain et ses paroles se sont réalisées. La source curative a disparu et les ducats d'or dont Pocky remplissait ses poitrines se sont transformés en cailloux. Cependant, l'eau curative n'a pas disparu de Boinitse. Elle a de nouveau éclaté là-bas, peu de temps après la mort du fallacieux châtelain.

la cathédrale gothique la plus orientale d'Europe. La cathédrale Sainte-Élisabeth de Košice est la plus grande église de Slovaquie, où les saintes messes ont encore lieu aujourd'hui. L'édifice, dont les tours sont richement décorées, appartient au sommet de l'art médiéval d'Europe centrale. La cathédrale gothique est classée monument culturel national depuis 1970. Le paradis des grottes. À ce jour, sont recensées 6000 grottes explorées sur le territoire slovaque. L'une des grottes les plus grandes, les plus longues et les plus belles est la grotte de Demaniovska. Elle est située dans la vallée de Demaniovska, dans les Basses-Tatras. L'histoire. Les premiers habitants de la Slovaquie furent les Celtes, dont on date l'arrivée au milieu du 2e millénaire avant Jésus-Christ. Ils étaient aussi appelés la nation mystérieuse. Ils ont opéré sur le territoire jusqu'à l'invasion des Romains. Les premières légions sont apparues sur le territoire déjà en l'an 6 après Jésus-Christ. Les églises en bois. La Slovaquie abrite également la plus ancienne église en bois de Saint-François d'Assise. Elle a été créée au tournant des 15e et 16e siècles. Elle est située dans le village de Hervartov, près de Bajdero, au nord-est de la Slovaquie. Elle appartient aux monuments culturels nationaux et est également inclue dans la liste du patrimoine culturel mondial de l'UNESCO. On reste dans le bois. Le village de Čičmany, au centre-nord de la Slovaquie, est connu pour ses maisons traditionnelles en bois dont les murs sont peints de sigles blancs. Ce que vous ne savez peut-être pas, c'est que ce village est la première zone protégée au monde qui préserve le folklore et les traditions historiques. Les Slaves comme seule famille. La langue slovaque est également connue sous le nom de Esperanto slave. Elle est considérée comme une langue que d'autres nations slaves comprennent également. Ils peuvent donc communiquer entre eux sans problème majeur. Un peu comme nous avec les Belges, les Luxembourgeois, les Suisses ou les Canadiens. Ah non, pas les Canadiens avec l'art blanc dans le char de tabernacle. Un vieux marathon. Le marathon de la paix est organisé en continu à Košice depuis 1924. C'est l'un des plus anciens marathons européens et le deuxième plus ancien au monde. Il a lieu chaque année le premier dimanche d'octobre. Une nature exceptionnelle. Il y a 9 parcs nationaux, 14 zones protégées et de nombreux lacs en Slovaquie qui font de ce pays un paradis pour les touristes randonneurs. Les Slovaques ont la science dans le sang. La plus ancienne pharmacie historique a été construite au château de Červený Kameň en 1649. En plus des médicaments, des cosmétiques et des sucreries y étaient également produits. Unique également le livre de recettes de 1727. Le dernier document qui parle du fonctionnement de cette pharmacie date de l'époque de l'épidémie de choléra. 1300 sources minérales. La Slovaquie est un pays riche en sources minérales et thermales, grâce auxquelles l'exploitation de divers thermes est possible. Beaucoup d'entre eux traitent et aident avec des maladies. L'impératrice Sissi, par exemple, venait régulièrement en cure dans les eaux souffrées de Piechtani. Toujours du bois. Le plus grand hôtel en bois du monde vient de Slovaquie. Cet hôtel est situé dans la ville de Levoča, dans l'église de Saint-Jacob. L'hôtel date du XVIe siècle et le maître Pavol de Levoča aura mis 10 ans pour le construire.

Après vous avoir conté les charmes et les petites curiosités éparpillées un peu partout en Slovaquie, je vais vous parler à présent de personnalités qui furent nées dans ce pays. Certains que vous allez reconnaître, mais j'espère vous en avoir déniché d'autres qui vous surprendront. Pour les amoureux du cinéma des années 30, si je vous dis Peter Lorre dans M, le maudit, cela vous dira quelque chose. Sachez que Laszlo Löwenstein, de son vrai nom, est né à Ružomberok, à l'époque de l'Empire d'Autriche-Hongrie, soit dans l'actuelle Slovaquie, en 1904. Révélé par Fritz Lang dans M le maudit, où il joue le rôle-titre, il fuit le nazisme aux États-Unis en 1933, où il poursuit une carrière de second rôle notamment dans Casablanca, Le Faucon Maltais, Arsenic et Vieille Dentelle. On reste dans le cinéma, mais cette fois-ci, on passe derrière la caméra avec le réalisateur de films SOS Fantôme, Jumeau, et qui produira également les films Beethoven. Ivanko Reitman est né en 1946 à Komarno, en Slovaquie. Sa famille émigre au Canada alors qu'il a 4 ans et se fera naturaliser canadien. Dernier Slovaque à s'être fait remarquer sur les écrans, c'est Vladimír Furdyk. Bratislavien d'origine, né en 1970 et cascadeur discret dans de grosses productions hollywoodiennes, il sera connu à la face du public avec son rôle du roi de la nuit dans Game of Thrones. Oui, le méchant, c'est un Slovaque. Passons au sport maintenant, dont la Slovaquie est un petit vivier. Peter Sagan, figure de proue de ces dernières années, est un coureur cycliste né en 1990 à Žilina. Considéré comme l'un des meilleurs sprinteurs du monde, il est le premier coureur à remporter 3 titres de champion du monde consécutifs sur route. Dominika Cibulková, autre fierté sportive slovaque contemporaine, est une joueuse de tennis bratislavienne qui aura réussi à atteindre la 4e place du classement mondial en 2017. Mais avant elle, la star du filet slovaque fut Martina Hingis. Née en 1980, Martina Hingisová Molitor de son nom complet, avant d'être naturalisée suisse, est originaire de Košice. Elle détient le record de la plus jeune gagnante du titre du Grand Chelem en simple dans l'ère Open et celui de la plus jeune numéro 1 mondiale de l'histoire du tennis. Parlons toujours de la gente féminine slovaque avec Adriana Sklenáriková, née en 1971 à Brezno. Comment ça, cela ne vous dit rien? Si je vous dis qu'elle se destinait à être médecin avant que ses 1m26 de jambes finissent dans le livre Guinness des records, il s'agit bien de la mannequin slovaque la plus célèbre en France, Adriana Karembeu. Enfin, on ne peut pas parler de personnalité slovaque sans parler d'Andy Warhol, de son vrai nom Andrew Warhola Jr. Né de parents ruthènes, originaire du village de Mikova, au nord-est de l'actuelle Slovaquie, alors partie de l'Autriche-Hongrie. En 1991, le musée d'art moderne Andy Warhol est un musée fondé à l'initiative de John Warhol, frère d'Andy, dans la ville de Medzilarodze, ville voisine du berceau slovaque des Warhol. Pour terminer ce condensé de personnalités slovaques, je vais vous en citer encore une. Jean-Luc Reichmann, le célèbre animateur de télévision française, a un grand-père slovaque. Étant d'origine juive, ce grand-père paternel a dû fuir la Slovaquie pour échapper au nazisme. Arrivé par les Alpes au début des années 40 avec son fils de 4 ans, le futur papa de Jean-Luc Reichmann, ils seront pris en charge par un curé qui s'occupera d'eux jusqu'à la fin de la guerre. La Slovaquie est un petit pays sur une carte du monde, un petit haricot qui ne paye pas de mine, mais qui pourtant sait faire sortir de ses terres quelques esprits vifs, quelques beautés qui font que l'on s'en penche un peu plus sur lui. Et ce n'est pas fini. Et c'est tout pour aujourd'hui. Je vous retrouve la semaine prochaine pour une nouvelle émission. En attendant, je vous souhaite une excellente semaine sur les ondes de RSI. À bientôt !

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1: Soyez les bienvenus à l'écoute du bloc d'actualité préparé et présenté ce mercredi 23 septembre 2026 par Kristina Hanáková et lu par Zuzana Chovancová-Žolnajová selon les sources des agences de presse slovaques. Nous voici avec nos principaux titres.
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1: Peter Pellegrini a rencontré la présidente bulgare. La Slovaquie défend le droit international. Šimkovičová a rencontré les enseignants slovaques aux États-Unis. Le président slovaque Peter Pellegrini s'est entretenu hier mardi à New York avec la présidente bulgare Iliana Iotova. Les discussions ont porté sur les possibilités de renforcer la coopération dans les domaines de l'énergie, de la sécurité, de la défense et des technologies modernes. Selon Peter Pellegrini, il est notamment important d'intensifier la coopération entre les experts des deux pays dans le domaine de l'énergie nucléaire. La coopération au niveau européen est l'un des domaines dans lequel nos positions convergent sur de nombreuses questions. C'est pourquoi nous devrions continuer à défendre ensemble une voie plus forte ainsi que les intérêts de notre région, a déclaré le président slovaque sur les réseaux sociaux. Le respect du droit international, la protection des populations civiles et le renforcement de la coopération multilatérale ont figuré jusqu'à présent parmi les principaux thèmes des entretiens du ministre slovaque des Affaires étrangères et européennes, Juraj Blanár, à New York. Au siège des Nations Unies, le chef de la diplomatie slovaque est intervenu lors d'une réunion ministérielle consacrée au droit international humanitaire. Il a également participé à une rencontre consacrée au multilatéralisme. La Slovaquie est un fervent défenseur du respect du droit international, indépendamment de celui que le viol, qu'il soit considéré comme étant dans le bon ou le mauvais camp. Nous avons besoin de règles qui garantissent stabilité et prévisibilité, ainsi que d'institutions capables de répondre aux nouveaux défis, a déclaré Juraj Blanár lors du sommet des partenaires pour le multilatéralisme, le droit international, la paix et la prospérité. La ministre slovaque de la Culture, Martina Šimkovičová, a rencontré lundi 21 septembre à New York les enseignants des centres éducatifs slovaques du week-end établi aux États-Unis. Cette rencontre s'est tenue à l'occasion d'une formation méthodologique destinée aux enseignants de ces établissements. La ministre de la Culture a souligné l'importance de leur travail, souvent accompli avec un fort engagement personnel. Selon elle, les enseignants de ces centres éducatifs sont d'importants vecteurs du patrimoine culturel slovaque et aident les jeunes générations à développer leurs liens avec le pays et leurs racines.
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1: Le président de la République slovaque Peter Pellegrini devrait révoquer le ministre de l'Environnement Tomáš Taraba dans le courant de la semaine prochaine. Le chef de l'État l'a annoncé hier mardi lors de son déplacement de travail aux États-Unis, précisant qu'il tiendrait la promesse qu'il avait faite. Il n'a pour l'instant reçu du Premier ministre Robert Fico aucune proposition officielle concernant le futur chef du ministère de l'Environnement. Après la révocation de Tomáš Taraba, il devrait donc probablement confier temporairement la direction du ministère au Premier ministre. Concernant le successeur au ministère, le président estime qu'il appartient à Robert Fico de décider s'il souhaite proposer une personnalité qui ne soit impliquée dans aucun des deux camps du conflit et qui, par ses qualités, puisse contribuer à apaiser la situation au sein du ministère où il s'entend maintenir la nomination proposée par son partenaire de coalition, le SNS. Pour l'instant, je pense que des négociations se déroulent en coulisses et le Premier ministre ne m'a encore communiqué aucun nom. Si, dans les prochains jours, il ne me soumet pas de proposition concrète pour lui succéder, je confierai probablement, après la révocation de M. Taraba, la gestion temporaire du ministère de l'Environnement au Premier ministre lui-même. Cela permettra de disposer de suffisamment de temps pour choisir ou trouver la personne adéquate qui pourra ensuite, avec mon accord, être nommée ministre, a déclaré le président. Peter Pellegrini a reçu la semaine dernière de la part du chef du gouvernement une proposition visant à révoquer Tomáš Taraba de ses fonctions de ministre de l'Environnement. Le président avait annoncé qu'il examinerait cette proposition à son retour de son déplacement de travail aux États-Unis cette semaine. Le départ de Tomáš Taraba a été réclamé par le président du SNS, Andrej Danko. Selon lui, il est inconcevable que Taraba reste ministre tout en s'attribuant les succès et en imputant les échecs au sein du parti SNS. Les représentants du Parti national slovaque affirment qu'aucune discussion de fond n'est possible depuis longtemps avec le ministre, y compris au sujet de documents importants préparés par son ministère. Tomáš Taraba a pour sa part déclaré qu'une éventuelle révocation de son poste de ministre de l'Environnement constituerait à ses yeux une situation des plus absurdes. Il a mis en avant les résultats obtenus par son équipe au ministère. Selon lui, il serait le seul ministre de l'histoire de la République slovaque à être révoqué pour avoir fait son travail. À noter que le candidat du SNS au poste de nouveau ministre de l'Environnement est l'actuel secrétaire d'État du ministère, Philippe Kufa. C'est celui-ci qui s'est entretenu lundi dernier avec le Premier ministre. Il a indiqué qu'il s'agissait d'une discussion politique et qu'une nouvelle rencontre était prévue. Les intéressés souhaitent toutefois attendre le retour du président de la République des États-Unis. Ce dernier avait déclaré en août dernier qu'il existait en Slovaquie des candidats plus qualifiés que Philippe Kufa pour diriger le ministère de l'Environnement.
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3: Après ce bloc d'actualité, je souhaite un bien le bonjour à tous les auditeurs de Radio Slovaquie Internationale qui retrouvaient avec plaisir votre émission du lundi. C'est déjà le mois d'août, le temps passe vite, et pour inaugurer la première émission de ce mois, je me suis transformée en agent de réclame et vous ai préparé une ode à la Slovaquie. Pour commencer, nous allons découvrir ou redécouvrir ses charmes, ses curiosités qui font de ce pays une destination incontournable. Nous allons par la suite parler des Slovaques célèbres de par le monde, car oui, il n'y a pas que Peter Sagan ou encore Adriana Karembeu qui sont Slovaques. Quoi ? Vous ne saviez pas qu'Adriana Karembeu était Slovaque ? Eh bien oui, dès comme elle, ça court les trottoirs de Bratislava. Je vous vois déjà prendre un billet d'avion. Et pour animer votre toute première émission de la semaine, vous retrouvez Marie-Ondine Vidal au micro. À la régie, c'est Peter Markovski qui manipule les boutons. Quant à la programmation musicale, c'est au choix de František Strempek. Bonne écoute!

0: Il était une fois.
1: Que savez-vous vraiment de la Slovaquie ? Certes, cela fait des dizaines d'années que RSI vous en parle en long, en large et en travers, passant par sa politique passée et actuelle, sa culture, ses traditions, ses montagnes et ses forêts. Avez-vous tout retenu ? Seriez-vous capable de visiter la Slovaquie les yeux fermés ? Non, je vous conseille de les ouvrir tellement il serait dommage de louper ses charmes. Non, Adriana Karembe, c'est pas tout de suite. Même si la Slovaquie est un petit pays, elle peut impressionner par sa belle nature, sa gastronomie et ses événements historiques. Un touriste ordinaire perçoit la Slovaquie comme l'un des pays de l'Union européenne, connaît Bratislava comme la capitale et les Hautes Tatras comme l'élément dominant de la République slovaque. Cependant, c'est loin d'être tout. Nous vous apportons un résumé des faits les plus intéressants sur la Slovaquie que vous ne connaissiez peut-être pas. Ou alors, c'est une piqûre de rappel, mais pas pour le Covid celle-là. Une capitale unique. Bratislava, la capitale de la Slovaquie, peut être fière d'un intéressant fait unique. Seule capitale au monde à être vraiment bordée par deux pays différents, l'Autriche et la Hongrie. Artefacts anciens. Le plus ancien artefact découvert sur le territoire de l'actuelle République slovaque est la statue de la Vénus Morave. Cette figurine est faite de défenses de mammouth et mesure 7,6 cm de haut. La période de sa fabrication remonte à environ 22 000 ans avant Jésus-Christ. Château et château fort. La Slovaquie est aussi unique au monde par le nombre de châteaux et châteaux forts. Il y en a 120 en Slovaquie que les touristes peuvent visiter. Cependant, la plupart d'entre eux sont en ruine. En termes de population, c'est un château pour 45 000 habitants, ce qui place la Slovaquie au premier rang dans ce domaine. L'un des plus beaux châteaux est le château de Bojnice, au centre de la Slovaquie. Deux rumeurs ont été conservées sur le château de Bojnice. La première parle de la dame noire, de la fidélité conjugale, des commérages et de la méchanceté. La seconde de la cupidité humaine. Aucune d'elles ne se termine bien, mais d'un autre côté, elles offrent une certaine leçon.

Il était une fois quand Boïnitsé n'était pas encore un château, mais un château fort. Un heureux couple noble y vivait. Un jour, pourtant, le gentilhomme dut partir en guerre, et lorsqu'il revint après quelque temps, la joie d'avoir survécu et d'être enfin en civil furent gâtées par des rumeurs sur les amours de sa femme. Il a entendu dire que pendant qu'il luttait contre des ennemis l'épée à la main, elle s'amusait avec des chevaliers étrangers à la table et au lit. La situation était compliquée par le fait que pendant que le monsieur servait dans l'armée, un enfant d'origine incertaine est né. Il pourrait être son père, mais des rumeurs se sont répandues dans le domaine selon lesquelles il était gaucher. Mauvais présage. Aujourd'hui, de telles différences seraient facilement résolues par l'analyse de l'ADN, mais à l'époque, c'était une question de vie ou de mort. Malgré le fait que leur mariage était d'amour et que sa bienveillante moitié avait été sa femme dévouée, les rumeurs étaient devenues si répandues que même le vétéran de la guerre fatigué les croyait. Une campagne de diffamation l'a convaincu que sa femme l'avait trahi et l'a transformé en cocu. Même manquant de preuves, les mauvaises langues ont réussi à faire accepter au maître une solution radicale. La cour de Dieu devait décider de la culpabilité ou de l'innocence de la dame du château. Elle saute d'une des tours du château avec l'enfant dans ses bras. Si Dieu la sauve et qu'elle survit, cela signifiera qu'elle n'a fait aucun mal. Ceux qui ont calomnié la femme se sont tordus les mains devant une telle réjouissance, et il en fut ainsi. La jeune femme, vêtue de noir, prit son petit enfant dans ses bras, et sachant qu'on lui faisait du tort, elle rendit son âme et celle de son enfant à Dieu, et sauta de la tour. Cependant, ils ne sont pas tombés dans le fossé. Au lieu de cela, ils sont montés au ciel. Au contraire, tous ceux qui l'ont civilement diffamé devant son mari sont tombés dans l'abîme. Le honteux seigneur du château et veuf récent comprit alors à quel point il s'était trompé. Cherchant la paix pour sa conscience rongée, il est allé dans un monastère et n'a plus jamais été entendu. Cependant, des gémissements peuvent encore être entendus autour du château. Ce sont les âmes de ceux qui ont causé toute la tragédie. Et leur victime, la dame noire, réapparaît à château où elle pleure son mari.

La deuxième légende est l'histoire de Peter Pocky, châtelain du château à la fin du XVe siècle. Son apparence hideuse correspondait à sa nature sournoise. Jusque-là, le château et les habitants utilisaient les sources curatives d'eau thermale des environs. Cependant, le châtelain, avare, n'avait pas peur de s'enrichir du malheur humain. Il construisit des barrières près des sources d'eau et tous ceux qui voulaient les utiliser devaient payer. Ce n'était pas un problème pour les riches, seuls les pauvres payaient. Rien n'a vraiment changé. Une fois, un vieil infirme malade a visité Boinice. Il espérait que l'eau curative pourrait l'aider. Cependant, comme il n'avait pas un sou, le cruel Pocky l'a brutalement chassé. Le vieil homme maudit le châtelain et ses paroles se sont réalisées. La source curative a disparu et les ducats d'or dont Pocky remplissait ses poitrines se sont transformés en cailloux. Cependant, l'eau curative n'a pas disparu de Boinice. Elle a de nouveau éclaté là-bas, peu de temps après la mort du fallacieux châtelain.

la cathédrale gothique la plus orientale d'Europe. La cathédrale Sainte-Élisabeth de Košice est la plus grande église de Slovaquie, où les saintes messes ont encore lieu aujourd'hui. L'édifice, dont les tours sont richement décorées, appartient au sommet de l'art médiéval d'Europe centrale. La cathédrale gothique est classée monument culturel national depuis 1970. Le paradis des grottes. À ce jour, sont recensées 6000 grottes explorées sur le territoire slovaque. L'une des grottes les plus grandes, les plus longues et les plus belles est la grotte de Demanovska. Elle est située dans la vallée de Demanovska, dans les Basses-Tatras. L'histoire. Les premiers habitants de la Slovaquie furent les Celtes, dont on date l'arrivée au milieu du 2e millénaire avant Jésus-Christ. Ils étaient aussi appelés la nation mystérieuse. Ils ont opéré sur le territoire jusqu'à l'invasion des Romains. Les premières légions sont apparues sur le territoire déjà en l'an 6 après Jésus-Christ. Les églises en bois. La Slovaquie abrite également la plus ancienne église en bois de Saint-François d'Assise. Elle a été créée au tournant des 15e et 16e siècles. Elle est située dans le village de Hervartov, près de Bajdero, au nord-est de la Slovaquie. Elle appartient aux monuments culturels nationaux et est également inclue dans la liste du patrimoine culturel mondial de l'UNESCO. On reste dans le bois. Le village de Čičmany, au centre-nord de la Slovaquie, est connu pour ses maisons traditionnelles en bois dont les murs sont peints de sigles blancs. Ce que vous ne savez peut-être pas, c'est que ce village est la première zone protégée au monde qui préserve le folklore et les traditions historiques. Les Slaves comme seule famille. La langue slovaque est également connue sous le nom de Esperanto slave. Elle est considérée comme une langue que d'autres nations slaves comprennent également. Ils peuvent donc communiquer entre eux sans problème majeur. Un peu comme nous avec les Belges, les Luxembourgeois, les Suisses ou les Canadiens. Ah non, pas les Canadiens avec l'art blanc dans le char de tabernacle. Un vieux marathon. Le marathon de la paix est organisé en continu à Košice depuis 1924. C'est l'un des plus anciens marathons européens et le deuxième plus ancien au monde. Il a lieu chaque année le premier dimanche d'octobre. Une nature exceptionnelle. Il y a 9 parcs nationaux, 14 zones protégées et de nombreux lacs en Slovaquie qui font de ce pays un paradis pour les touristes randonneurs. Les Slovaques ont la science dans le sang. La plus ancienne pharmacie historique a été construite au château de Červený Kameň en 1649. En plus des médicaments, des cosmétiques et des sucreries y étaient également produits. Unique également le livre de recettes de 1727. Le dernier document qui parle du fonctionnement de cette pharmacie date de l'époque de l'épidémie de choléra. 1300 sources minérales. La Slovaquie est un pays riche en sources minérales et thermales, grâce auxquelles l'exploitation de divers thermes est possible. Beaucoup d'entre eux traitent et aident avec des maladies. L'impératrice Sissi, par exemple, venait régulièrement en cure dans les eaux souffrées de Piechtani. Toujours du bois. Le plus grand hôtel en bois du monde vient de Slovaquie. Cet hôtel est situé dans la ville de Levoča, dans l'église de Saint-Jacob. L'hôtel date du XVIe siècle et le maître Pavol de Levoča aura mis 10 ans pour le construire.

Après vous avoir conté les charmes et les petites curiosités éparpillées un peu partout en Slovaquie, je vais vous parler à présent de personnalités qui furent nées dans ce pays. Certains que vous allez reconnaître, mais j'espère vous en avoir déniché d'autres qui vous surprendront. Pour les amoureux du cinéma des années 30, si je vous dis Peter Lorre dans M, le maudit, cela vous dira quelque chose. Sachez que Laszlo Löwenstein, de son vrai nom, est né à Ružomberok, à l'époque de l'Empire d'Autriche-Hongrie, soit dans l'actuelle Slovaquie, en 1904. Révélé par Fritz Lang dans M le maudit, où il joue le rôle-titre, il fuit le nazisme aux États-Unis en 1933, où il poursuit une carrière de second rôle notamment dans Casablanca, Le Faucon Maltais, Arsenic et Vieille Dentelle. On reste dans le cinéma, mais cette fois-ci, on passe derrière la caméra avec le réalisateur de films SOS Fantôme, Jumeau, et qui produira également les films Beethoven. Ivanko Reitman est né en 1946 à Komarno, en Slovaquie. Sa famille émigre au Canada alors qu'il a 4 ans et se fera naturaliser canadien. Dernier Slovaque à s'être fait remarquer sur les écrans, c'est Vladimír Furdyk. Bratislavien d'origine, né en 1970 et cascadeur discret dans de grosses productions hollywoodiennes, il sera connu à la face du public avec son rôle du roi de la nuit dans Game of Thrones. Oui, le méchant, c'est un Slovaque. Passons au sport maintenant, dont la Slovaquie est un petit vivier. Peter Sagan, figure de proue de ces dernières années, est un coureur cycliste né en 1990 à Žilina. Considéré comme l'un des meilleurs sprinteurs du monde, il est le premier coureur à remporter 3 titres de champion du monde consécutifs sur route. Dominika Cibulková, autre fierté sportive slovaque contemporaine, est une joueuse de tennis bratislavienne qui aura réussi à atteindre la 4e place du classement mondial en 2017. Mais avant elle, la star du filet slovaque fut Martina Hingis. Née en 1980, Martina Hingisová Molitor de son nom complet, avant d'être naturalisée suisse, est originaire de Košice. Elle détient le record de la plus jeune gagnante du titre du Grand Chelem en simple dans l'ère Open et celui de la plus jeune numéro 1 mondiale de l'histoire du tennis. Parlons toujours de la gente féminine slovaque avec Adriana Sklenáriková, née en 1971 à Brezno. Comment ça, cela ne vous dit rien? Si je vous dis qu'elle se destinait à être médecin avant que ses 1m26 de jambes finissent dans le livre Guinness des records, il s'agit bien de la mannequin slovaque la plus célèbre en France, Adriana Karembeu. Enfin, on ne peut pas parler de personnalité slovaque sans parler d'Andy Warhol, de son vrai nom Andrew Warhola Jr. Né de parents ruthènes, originaire du village de Mikova, au nord-est de l'actuelle Slovaquie, alors partie de l'Autriche-Hongrie. En 1991, le musée d'art moderne Andy Warhol est un musée fondé à l'initiative de John Warhol, frère d'Andy, dans la ville de Medzilarodze, ville voisine du berceau slovaque des Warhol. Pour terminer ce condensé de personnalités slovaques, je vais vous en citer encore une. Jean-Luc Reichmann, le célèbre animateur de télévision française, a un grand-père slovaque. Étant d'origine juive, ce grand-père paternel a dû fuir la Slovaquie pour échapper au nazisme. Arrivé par les Alpes au début des années 40 avec son fils de 4 ans, le futur papa de Jean-Luc Reichmann, ils seront pris en charge par un curé qui s'occupera d'eux jusqu'à la fin de la guerre. La Slovaquie est un petit pays sur une carte du monde, un petit haricot qui ne paye pas de mine, mais qui pourtant sait faire sortir de ses terres quelques esprits vifs, quelques beautés qui font que l'on s'en penche un peu plus sur lui. Et ce n'est pas fini. Et c'est tout pour aujourd'hui. Je vous retrouve la semaine prochaine pour une nouvelle émission. En attendant, je vous souhaite une excellente semaine sur les ondes de RSI. À bientôt !

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1: Soyez les bienvenus à l'écoute du bloc d'actualité préparé et présenté ce mercredi 23 septembre 2026 par Kristina Hanáková et lu par Zuzana Chovancová-Jonajová selon les sources des agences de presse slovaques. Nous voici avec nos principaux titres.
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1: Peter Pellegrini a rencontré la présidente bulgare. La Slovaquie défend le droit international. Šimkovičová a rencontré les enseignants slovaques aux États-Unis. Le président slovaque Peter Pellegrini s'est entretenu hier mardi à New York avec la présidente bulgare Iliana Iotova. Les discussions ont porté sur les possibilités de renforcer la coopération dans les domaines de l'énergie, de la sécurité, de la défense et des technologies modernes. Selon Peter Pellegrini, il est notamment important d'intensifier la coopération entre les experts des deux pays dans le domaine de l'énergie nucléaire. La coopération au niveau européen est l'un des domaines dans lequel nos positions convergent sur de nombreuses questions. C'est pourquoi nous devrions continuer à défendre ensemble une voie plus forte ainsi que les intérêts de notre région, a déclaré le président slovaque sur les réseaux sociaux. Le respect du droit international, la protection des populations civiles et le renforcement de la coopération multilatérale ont figuré jusqu'à présent parmi les principaux thèmes des entretiens du ministre slovaque des Affaires étrangères et européennes, Juraj Blanár, à New York. Au siège des Nations Unies, le chef de la diplomatie slovaque est intervenu lors d'une réunion ministérielle consacrée au droit international humanitaire. Il a également participé à une rencontre consacrée au multilatéralisme. La Slovaquie est un fervent défenseur du respect du droit international, indépendamment de celui que le viol, qu'il soit considéré comme étant dans le bon ou le mauvais camp. Nous avons besoin de règles qui garantissent stabilité et prévisibilité, ainsi que d'institutions capables de répondre aux nouveaux défis, a déclaré Juraj Blanár lors du sommet des partenaires pour le multilatéralisme, le droit international, la paix et la prospérité. La ministre slovaque de la Culture, Martina Šimkovičová, a rencontré lundi 21 septembre à New York les enseignants des centres éducatifs slovaques du week-end établis aux États-Unis. Cette rencontre s'est tenue à l'occasion d'une formation méthodologique destinée aux enseignants de ces établissements. La ministre de la Culture a souligné l'importance de leur travail, souvent accompli avec un fort engagement personnel. Selon elle, les enseignants de ces centres éducatifs sont d'importants vecteurs du patrimoine culturel slovaque et aident les jeunes générations à développer leurs liens avec le pays et leurs racines.
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1: Le président de la République slovaque Peter Pellegrini devrait révoquer le ministre de l'Environnement Tomáš Taraba dans le courant de la semaine prochaine. Le chef de l'État l'a annoncé hier mardi lors de son déplacement de travail aux États-Unis, précisant qu'il tiendrait la promesse qu'il avait faite. Il n'a pour l'instant reçu du Premier ministre Robert Fico aucune proposition officielle concernant le futur chef du ministère de l'Environnement. Après la révocation de Tomáš Taraba, il devrait donc probablement confier temporairement la direction du ministère au Premier ministre. Concernant le successeur au ministère, le président estime qu'il appartient à Robert Fico de décider s'il souhaite proposer une personnalité qui ne soit impliquée dans aucun des deux camps du conflit et qui, par ses qualités, puisse contribuer à apaiser la situation au sein du ministère où il s'entend maintenir la nomination proposée par son partenaire de coalition, le SNS. Pour l'instant, je pense que des négociations se déroulent en coulisses et le Premier ministre ne m'a encore communiqué aucun nom. Si, dans les prochains jours, il ne me soumet pas de propositions concrètes pour lui succéder, je confierai probablement, après la révocation de M. Taraba, la gestion temporaire du ministère de l'Environnement au Premier ministre lui-même. Cela permettra de disposer de suffisamment de temps pour choisir ou trouver la personne adéquate qui pourra ensuite, avec mon accord, être nommée ministre, a déclaré le président. Peter Pellegrini a reçu la semaine dernière de la part du chef du gouvernement une proposition visant à révoquer Tomáš Taraba de ses fonctions de ministre de l'Environnement. Le président avait annoncé qu'il examinerait cette proposition à son retour de son déplacement de travail aux États-Unis cette semaine. Le départ de Tomáš Taraba a été réclamé par le président du SNS, Andrej Danko. Selon lui, il est inconcevable que Taraba reste ministre tout en s'attribuant les succès et en imputant les échecs au sein du parti SNS. Les représentants du Parti national slovaque affirment qu'aucune discussion de fond n'est possible depuis longtemps avec le ministre, y compris au sujet de documents importants préparés par son ministère. Tomáš Taraba a pour sa part déclaré qu'une éventuelle révocation de son poste de ministre de l'Environnement constituerait à ses yeux une situation des plus absurdes. Il a mis en avant les résultats obtenus par son équipe au ministère. Selon lui, il serait le seul ministre de l'histoire de la République slovaque à être révoqué pour avoir fait son travail. À noter que le candidat du SNS au poste de nouveau ministre de l'Environnement est l'actuel secrétaire d'État du ministère, Filip Kufa. C'est celui-ci qui s'est entretenu lundi dernier avec le Premier ministre. Il a indiqué qu'il s'agissait d'une discussion politique et qu'une nouvelle rencontre était prévue. Les intéressés souhaitent toutefois attendre le retour du président de la République des États-Unis. Ce dernier avait déclaré en août dernier qu'il existait en Slovaquie des candidats plus qualifiés que Filip Kufa pour diriger le ministère de l'Environnement.
2: Chers auditeurs, nous vous proposons maintenant de suivre sur les ondes de Radio Slovaquie Internationale la reprise de l'une de nos émissions. 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
3: Après ce bloc d'actualité, je souhaite un bien le bonjour à tous les auditeurs de Radio Slovaquie Internationale qui retrouvaient avec plaisir votre émission du lundi. C'est déjà le mois d'août, le temps passe vite, et pour inaugurer la première émission de ce mois, je me suis transformée en agent de réclame et vous ai préparé une ode à la Slovaquie. Pour commencer, nous allons découvrir ou redécouvrir ses charmes, ses curiosités qui font de ce pays une destination incontournable. Nous allons par la suite parler des Slovaques célèbres de par le monde, car oui, il n'y a pas que Peter Sagan ou encore Adriana Karembeu qui sont Slovaques. Quoi ? Vous ne saviez pas qu'Adriana Karembeu était Slovaque ? Eh bien oui, dès comme elle, ça court les trottoirs de Bratislava. Je vous vois déjà prendre un billet d'avion. Et pour animer votre toute première émission de la semaine, vous retrouvez Marie-Ondine Vidal au micro. À la régie, c'est Peter Markovski qui manipule les boutons. Quant à la programmation musicale, c'est au choix de František Strempek. Bonne écoute!

0: Il était une fois.
1: Que savez-vous vraiment de la Slovaquie ? Certes, cela fait des dizaines d'années que RSI vous en parle en long, en large et en travers, passant par sa politique passée et actuelle, sa culture, ses traditions, ses montagnes et ses forêts. Avez-vous tout retenu ? Seriez-vous capable de visiter la Slovaquie les yeux fermés ? Non, je vous conseille de les ouvrir tellement il serait dommage de louper ses charmes. Non, Adriana Karembeu, c'est pas tout de suite. Même si la Slovaquie est un petit pays, elle peut impressionner par sa belle nature, sa gastronomie et ses événements historiques. Un touriste ordinaire perçoit la Slovaquie comme l'un des pays de l'Union européenne, connaît Bratislava comme la capitale et les Hautes Tatras comme l'élément dominant de la République slovaque. Cependant, c'est loin d'être tout. Nous vous apportons un résumé des faits les plus intéressants sur la Slovaquie que vous ne connaissiez peut-être pas. Ou alors, c'est une piqûre de rappel, mais pas pour le Covid celle-là. Une capitale unique. Bratislava, la capitale de la Slovaquie, peut être fière d'un intéressant fait unique. Seule capitale au monde à être vraiment bordée par deux pays différents, l'Autriche et la Hongrie. Artefacts anciens. Le plus ancien artefact découvert sur le territoire de l'actuelle République slovaque est la statue de la Vénus Morave. Cette figurine est faite de défenses de mammouth et mesure 7,6 cm de haut. La période de sa fabrication remonte à environ 22 000 ans avant Jésus-Christ. Château et château fort. La Slovaquie est aussi unique au monde par le nombre de châteaux et châteaux forts. Il y en a 120 en Slovaquie que les touristes peuvent visiter. Cependant, la plupart d'entre eux sont en ruine. En termes de population, c'est un château pour 45 000 habitants, ce qui place la Slovaquie au premier rang dans ce domaine. L'un des plus beaux châteaux est le château de Bojnice, au centre de la Slovaquie. Deux rumeurs ont été conservées sur le château de Bojnice. La première parle de la Dame Noire, de la fidélité conjugale, des commérages et de la méchanceté. La seconde de la cupidité humaine. Aucune d'elles ne se termine bien, mais d'un autre côté, elles offrent une certaine leçon.

Il était une fois quand Boïnitsé n'était pas encore un château, mais un château fort. Un heureux couple noble y vivait. Un jour, pourtant, le gentilhomme dut partir en guerre et lorsqu'il revint après quelque temps, la joie d'avoir survécu et d'être enfin en civil furent gâtées par des rumeurs sur les amours de sa femme. Il a entendu dire que pendant qu'il luttait contre des ennemis l'épée à la main, elle s'amusait avec des chevaliers étrangers à la table et au lit. La situation était compliquée par le fait que pendant que le monsieur servait dans l'armée, un enfant d'origine incertaine est né. Il pourrait être son père, mais des rumeurs se sont répandues dans le domaine selon lesquelles il était gaucher. Mauvais présage. Aujourd'hui, de telles différences seraient facilement résolues par l'analyse de l'ADN, mais à l'époque, c'était une question de vie ou de mort. Malgré le fait que leur mariage était d'amour et que sa bienveillante moitié avait été sa femme dévouée, les rumeurs étaient devenues si répandues que même le vétéran de la guerre fatigué les croyait. Une campagne de diffamation l'a convaincu que sa femme l'avait trahi et l'a transformé en cocu. Même manquant de preuves, les mauvaises langues ont réussi à faire accepter au maître une solution radicale. La cour de Dieu devait décider de la culpabilité ou de l'innocence de la dame du château. Elle saute d'une des tours du château avec l'enfant dans ses bras. Si Dieu la sauve et qu'elle survit, cela signifiera qu'elle n'a fait aucun mal. Ceux qui ont calomnié la femme se sont tordus les mains devant une telle réjouissance et il en fut ainsi. La jeune femme, vêtue de noir, prit son petit enfant dans ses bras et sachant qu'on lui faisait du tort, elle rendit son âme et celle de son enfant à Dieu et sauta de la tour. Cependant, ils ne sont pas tombés dans le fossé. Au lieu de cela, ils sont montés au ciel. Au contraire, tous ceux qui l'ont civilement diffamé devant son mari sont tombés dans l'abîme. Le honteux seigneur du château et veuf récent comprit alors à quel point il s'était trompé. Cherchant la paix pour sa conscience rongée, il est allé dans un monastère et n'a plus jamais été entendu. Cependant, des gémissements peuvent encore être entendus autour du château. Ce sont les âmes de ceux qui ont causé toute la tragédie. Et leur victime, la dame noire, réapparaît à château où elle pleure son mari.

La deuxième légende est l'histoire de Peter Pocky, châtelain du château à la fin du XVe siècle. Son apparence hideuse correspondait à sa nature sournoise. Jusque-là, le château et les habitants utilisaient les sources curatives d'eau thermale des environs. Cependant, le châtelain, avare, n'avait pas peur de s'enrichir du malheur humain. Il construisit des barrières près des sources d'eau et tous ceux qui voulaient les utiliser devaient payer. Ce n'était pas un problème pour les riches, seuls les pauvres payaient. Rien n'a vraiment changé. Une fois, un vieil infirme malade a visité Boinice. Il espérait que l'eau curative pourrait l'aider. Cependant, comme il n'avait pas un sou, le cruel Pocky l'a brutalement chassé. Le vieil homme maudit le châtelain et ses paroles se sont réalisées. La source curative a disparu et les ducats d'or dont Pocky remplissait ses poitrines se sont transformés en cailloux. Cependant, l'eau curative n'a pas disparu de Boinice. Elle a de nouveau éclaté là-bas, peu de temps après la mort du fallacieux châtelain.

la cathédrale gothique la plus orientale d'Europe. La cathédrale Sainte-Élisabeth de Košice est la plus grande église de Slovaquie, où les saintes messes ont encore lieu aujourd'hui. L'édifice, dont les tours sont richement décorées, appartient au sommet de l'art médiéval d'Europe centrale. La cathédrale gothique est classée monument culturel national depuis 1970. Le paradis des grottes. À ce jour, sont recensées 6000 grottes explorées sur le territoire slovaque. L'une des grottes les plus grandes, les plus longues et les plus belles est la grotte de Demanovska. Elle est située dans la vallée de Demanovska, dans les Basses-Tatras. L'histoire. Les premiers habitants de la Slovaquie furent les Celtes, dont on date l'arrivée au milieu du 2e millénaire avant Jésus-Christ. Ils étaient aussi appelés la nation mystérieuse. Ils ont opéré sur le territoire jusqu'à l'invasion des Romains. Les premières légions sont apparues sur le territoire déjà en l'an 6 après Jésus-Christ. Les églises en bois. La Slovaquie abrite également la plus ancienne église en bois de Saint-François d'Assise. Elle a été créée au tournant des 15e et 16e siècles. Elle est située dans le village de Hervartov, près de Bajdero, au nord-est de la Slovaquie. Elle appartient aux monuments culturels nationaux et est également inclue dans la liste du patrimoine culturel mondial de l'UNESCO. On reste dans le bois. Le village de Čičmany, au centre-nord de la Slovaquie, est connu pour ses maisons traditionnelles en bois dont les murs sont peints de sigles blancs. Ce que vous ne savez peut-être pas, c'est que ce village est la première zone protégée au monde qui préserve le folklore et les traditions historiques. Les Slaves comme seule famille. La langue slovaque est également connue sous le nom de Esperanto slave. Elle est considérée comme une langue que d'autres nations slaves comprennent également. Ils peuvent donc communiquer entre eux sans problème majeur. Un peu comme nous avec les Belges, les Luxembourgeois, les Suisses ou les Canadiens. Ah non, pas les Canadiens avec l'art blanc dans le char de tabernacle. Un vieux marathon. Le marathon de la paix est organisé en continu à Košice depuis 1924. C'est l'un des plus anciens marathons européens et le deuxième plus ancien au monde. Il a lieu chaque année le premier dimanche d'octobre. Une nature exceptionnelle. Il y a 9 parcs nationaux, 14 zones protégées et de nombreux lacs en Slovaquie qui font de ce pays un paradis pour les touristes randonneurs. Les Slovaques ont la science dans le sang. La plus ancienne pharmacie historique a été construite au château de Červený Kameň en 1649. En plus des médicaments, des cosmétiques et des sucreries y étaient également produits. Unique également le livre de recettes de 1727. Le dernier document qui parle du fonctionnement de cette pharmacie date de l'époque de l'épidémie de choléra. 1300 sources minérales. La Slovaquie est un pays riche en sources minérales et thermales, grâce auxquelles l'exploitation de divers thermes est possible. Beaucoup d'entre eux traitent et aident avec des maladies. L'impératrice Sissi, par exemple, venait régulièrement en cure dans les eaux souffrées de Piechtani. Toujours du bois. Le plus grand hôtel en bois du monde vient de Slovaquie. Cet hôtel est situé dans la ville de Levoča, dans l'église de Saint-Jacob. L'hôtel date du XVIe siècle et le maître Pavol de Levoča aura mis 10 ans pour le construire.

Après vous avoir conté les charmes et les petites curiosités éparpillées un peu partout en Slovaquie, je vais vous parler à présent de personnalités qui furent nées dans ce pays. Certains que vous allez reconnaître, mais j'espère vous en avoir déniché d'autres qui vous surprendront. Pour les amoureux du cinéma des années 30, si je vous dis Peter Lorre dans M, le maudit, cela vous dira quelque chose. Sachez que Laszlo Löwenstein, de son vrai nom, est né à Ružomberok, à l'époque de l'Empire d'Autriche-Hongrie, soit dans l'actuelle Slovaquie, en 1904. Révélé par Fritz Lang dans M le maudit, où il joue le rôle-titre, il fuit le nazisme aux États-Unis en 1933, où il poursuit une carrière de second rôle, notamment dans Casablanca, Le Faucon Maltais, Arsenic et Vieille Dentelle. On reste dans le cinéma, mais cette fois-ci, on passe derrière la caméra avec le réalisateur de films SOS Fantôme, Jumeau, et qui produira également les films Beethoven. Ivanko Reitman est né en 1946 à Komarno, en Slovaquie. Sa famille émigre au Canada alors qu'il a 4 ans et se fera naturaliser canadien. Dernier Slovaque à s'être fait remarquer sur les écrans, c'est Vladimír Furdyk. Bratislavien d'origine, né en 1970 et cascadeur discret dans de grosses productions hollywoodiennes, il sera connu à la face du public avec son rôle du roi de la nuit dans Game of Thrones. Oui, le méchant, c'est un Slovaque. Passons au sport maintenant, dont la Slovaquie est un petit vivier. Peter Sagan, figure de proue de ces dernières années, est un coureur cycliste né en 1990 à Žilina. Considéré comme l'un des meilleurs sprinteurs du monde, il est le premier coureur à remporter 3 titres de champion du monde consécutifs sur route. Dominika Cibulková, autre fierté sportive slovaque contemporaine, est une joueuse de tennis bratislavienne qui aura réussi à atteindre la 4e place du classement mondial en 2017. Mais avant elle, la star du filet slovaque fut Martina Hingis. Née en 1980, Martina Hingisová Molitor de son nom complet, avant d'être naturalisée suisse, est originaire de Košice. Elle détient le record de la plus jeune gagnante du titre du Grand Chelem en simple dans l'ère Open et celui de la plus jeune numéro 1 mondiale de l'histoire du tennis. Parlons toujours de la gent féminine slovaque avec Adriana Sklenáriková, née en 1971 à Brezno. Comment ça, cela ne vous dit rien? Si je vous dis qu'elle se destinait à être médecin avant que ses 1m26 de jambes finissent dans le livre Guinness des records, il s'agit bien de la mannequin slovaque la plus célèbre en France, Adriana Karembeu. Enfin, on ne peut pas parler de personnalité slovaque sans parler d'Andy Warhol, de son vrai nom Andrew Warhola Jr. Né de parents ruthènes, originaire du village de Mikova, au nord-est de l'actuelle Slovaquie, alors partie de l'Autriche-Hongrie. En 1991, le musée d'art moderne Andy Warhol est un musée fondé à l'initiative de John Warhol, frère d'Andy, dans la ville de Medzilarodce, ville voisine du berceau slovaque des Warhol. Pour terminer ce condensé de personnalités slovaques, je vais vous en citer encore une. Jean-Luc Reichmann, le célèbre animateur de télévision française, a un grand-père slovaque. Étant d'origine juive, ce grand-père paternel a dû fuir la Slovaquie pour échapper au nazisme. Arrivé par les Alpes au début des années 40 avec son fils de 4 ans, le futur papa de Jean-Luc Reichmann, ils seront pris en charge par un curé qui s'occupera d'eux jusqu'à la fin de la guerre. La Slovaquie est un petit pays sur une carte du monde, un petit haricot qui ne paye pas de mine, mais qui pourtant sait faire sortir de ses terres quelques esprits vifs, quelques beautés qui font que l'on s'en penche un peu plus sur lui. Et ce n'est pas fini. Et c'est tout pour aujourd'hui. Je vous retrouve la semaine prochaine pour une nouvelle émission. En attendant, je vous souhaite une excellente semaine sur les ondes de RSI. À bientôt !